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0: On est lundi, on est le 22 juin. Bienvenue dans M105 le matin. On vous souhaite un excellent réveil. Stéphane Côté, comment vas-tu?
1: Hey, ça va super bien, Martin Desilets.
0: Hey,
1: j'aime ça.
0: Tu sais que Marie-Ève est partie en vacances?
1: Oui, j'ai vu ça passer.
0: Alors, celle qui a le mandat cet été de faire les vacances de tout le monde.
1: Ah oui, c'est qui?
0: Elle s'appelle Liane Moreau.
2: Salut, mon Dieu, j'ai bien de la pression ce matin.
0: Non, on est content de t'avoir.
2: Ah, mais moi aussi, je suis super contente d'être avec vous les matins cet été.
0: Le réveil n'a pas été trop difficile?
2: Ah, ça a super bien été. J'avais hâte de vous voir.
1: Oh, têteuse, hein?
0: On va être... On aime ça?
1: Ben oui.
2: Ah! Voyons.
1: Ouais, un têtage par jour.
2: OK, parfait. Je vais mettre ça à mon agenda. Trouver un compliment à Stéphane.
0: À 6h01 de ma tête, tu flattes Stéphane dans le sens du
2: poil. Parfait.
0: C'était la fête des pères hier. Vous festoyez un petit peu.
2: Ben, mon père a construit un nouveau fumoir barbecue. Fait qu'hier, on a mangé deux bons tomahawks sur le fumoir.
0: Oh, wow.
2: C'était bon.
0: Ouais. Moi, c'est le moment de l'année où je vais jouer au golf.
1: Ah!
0: Ouais.
1: Et puis?
0: On fait ça dans la famille à ma blonde. Okay. C'est tous les pères là, uh-huh. qui se retrouvent.
1: Et
0: là,
1: puis?
0: T'sais. Ben, pas si pire pour un gars qui joue pas souvent. Okay. Ça fait une fois par année. Puis l'année passée, j'ai renoué avec la tradition parce qu'avant, je travaillais là.
2: Ah!
1: Fait que, 72?
0: Ah non, c'est un 9 quand même.
1: Ça, je dis.
0: 47. 47.
1: Ah! Donc, tu aurais joué en bas de 100?
0: Ah oui, sur un 9.
1: Non, ouais. Non, mais...
0: Bon, non, j'aurais joué ça, oui. Hein?
2: Moi, je dois vous avouer que je suis totalement perdue dans cette discussion.
0: Les chiffres, c'est le nombre de coups, Liane.
2: OK.
1: Ouais, mais Liane, ça y va. Elle dit, moi, même si je fais 200 coups, moi, je paye le même prix.
2: Ben, moi, je suis une joueuse de quai, pas de golf.
0: Ah, ouais, mais je n'irais pas jouer au quai avec toi, je pense que c'est trop forte.
2: Quoi?
1: Les petites ou les grosses?
2: Ben, les grosses.
1: J'espère, parce que les petites, c'est plate.
2: Bon.
0: Non, sur ce commentaire, allons-y aux infos.
1: Non, c'est vrai. Tu lances ta boule, puis pop.
0: On dit avec le transport en commun du côté de Cowansville.
1: Oui.
0: Ça fonctionne bien, Stéphane.
1: Exactement. Donc, le service de taxi-bus qui a été remplacé par des autobus réguliers, là, c'est une initiative qui connaît un succès grandissant. Et depuis la mise en place d'un circuit complet en avril 2024, ben, l'achalandage est en hausse. C'est ce qui confirme donc un besoin réel dans la population. La ville a donc décidé d'aller encore plus loin en ajoutant deux nouveaux autobus, dont un qui est adapté aux personnes à mobilité réduite, là, et en augmentant le nombre d'arrêts à 32. Un service qui facilite les déplacements des aînés, des travailleurs et des jeunes dans un contexte où le coût de la vie et de l'automobile augmente, bien sûr, on le sait. Le projet évalué à près de 300 000 $ par année est en partie financé par le gouvernement provincial. 80 000 vient de la ville. Un exemple donc inspirant pour les petites villes du Québec. Peut-être ça va faire des petits un petit peu partout. Ce serait bien. Je vous parle de la candidate de la coalition Avenir Québec dans Brome-Missisquoi, Manuela Goya, qui veut mettre de l'avant là, plusieurs priorités pour la région. Elle souhaite d'abord s'attaquer au coût de la vie, notamment au prix de l'épicerie et l'accès au logement. Elle veut aussi investir davantage dans les infrastructures qu'elle juge essentielles à long terme.
3: Premièrement, ayant eu une députée aussi investie que Isabelle Charest, je voudrais continuer et poursuivre son travail parce que c'est ça qui m'anime aussi. Bien sûr, les priorités de Brome-Missisquoi ne sont pas différentes des priorités des Québécois en général. Donc, c'est sûr, ici, les logements, tout ce qui est coût du panier d'épicerie, également ben, les infrastructures. Les infrastructures, nous avons beaucoup. Peut-être couper moins de rubans, mais investir dans les infrastructures.
1: Alors, la candidate insiste également sur l'importance de soutenir une économie locale diversifiée, incluant l'agriculture et le tourisme. Et des travaux majeurs débutent aujourd'hui sur la route 202 à la limite de Cowansville en direction de Dunham. C'est le pont Jacob-Routher qui va être complètement remplacé. Chantier qui va entraîner une fermeture complète du pont jusqu'au 30 août. Donc, il y a un détour qui est prévu via le rang Saint-Joseph. Vous êtes donc invité à planifier vos déplacements et à prévoir des délais dans ce secteur. C'est jusqu'au 30 août. Alors, c'est parti pour l'été. Voilà pour les informations. 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
0: D'ailleurs, la mairesse de Cowansville, Sylvie Bourgard, la semaine passée, est venue nous en parler à notre micro pendant qu'on était à l'hôtel de ville de Cowansville. Hey, gros échange dans la Ligue nationale. Hier, les sénateurs d'Ottawa ont changé leur capitaine Brady Tkachuk aux Panthers de la Floride. Brady s'en va jouer avec son frère Matthew. Je sais pas si c'est une bonne nouvelle, ça, pour la Ligue nationale. En retour, les Sénateurs obtiennent 3 choix de première ronde, dont le 9e et le 25e au repêchage qui aura lieu vendredi. Et également un choix de 2e ronde. C'est une très, très grosse transaction. Ailleurs, les Guerriers seniors, hier, ont gagné face aux Cardinaux des Laurentides. Une victoire de 5-2 au stade Napoléon-Fontaine. On joue le prochain match mercredi. On va visiter les Expos à Sherbrooke. Et pour ce qui est des Guerriers juniors élites, c'est ce soir qu'ils vont jouer. On reçoit les Ducs de Longueuil, toujours au stade Napoléon-Fontaine. Le match est à 20h.
2: Côté showbiz, on a pu apprendre la semaine passée que Jean-Marie et Aya de Survivor saison 4 se sont mis en couple. Et là, on a appris en fin de semaine que c'est le déménagement qui s'en venait pour les deux.
0: C'est la prochaine étape Survivor.
2: Et
0: déménagement.
2: Prochaine étape Survivor.
1: Non, rénovation.
2: Sachant aussi qu'à la dernière réunion avec tous les candidats, Jean-Marie a demandé Aya en fiançailles. Donc, ça va très bien pour les deux candidats de Survivor saison 4. Et côté météo, ça sera alternance soleil-nuage aujourd'hui. 40% de probabilité d'averse en après-midi. Il fait 14 présentement.
0: On part ça ce matin avec le pro de la cuisine au Québec. On y va avec Ricardo. Scooter Gas, c'est Ricardo M105.

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1: 6h09, on va parler showbiz avec Liane et on va parler de Rosalie Vaillancourt qui a vécu quelque chose de grand fin de semaine.
2: Oui, hier, l'humoriste Rosalie Vaillancourt a agrandi sa famille. Elle a accouché d'un petit garçon, il s'appelle Paul. Et il va rendre Marguerite, donc leur premier enfant, grande sœur. Je suis bien contente pour eux, il est tout mignon. Vous pouvez aller voir les photos sur ses réseaux sociaux.
1: C'est ça?
2: Oui, c'est ça. C'est pas mal.
1: C'est parce que t'as arrêté dans le milieu d'une phrase comme s'il y avait une suite.
2: C'était vraiment bizarre. Je suis désolée.
1: Bon, Liane, on va parler de Cinem Cara, entre autres, qu'on a vu au Bye Bye, qu'on va revoir au Bye Bye aussi.
2: Ouais.
1: Elle a du nouveau pour elle.
2: Ben oui, Cinem Cara, qui est originellement humoriste. Comme tu as dit, on va la revoir au Bye Bye. Elle a un nouveau projet sur Crave. Ça s'appelle Guinée et Gedai. J'aime ça. Ça m'a dit ce nom-là. Le but, ça va voir le jour en 2027 et c'est Cinem et deux comédiens qui vont visiter l'univers d'une entreprise d'entretien ménager. Donc, c'est romancé, c'est une histoire en série. Il va y avoir des congédiements, des contrats, de l'ennui, mais surtout des clients louches. On a bien hâte de voir, je suis sûre que ça va nous faire bien rire. Donc, ça sera 8 épisodes de 30 minutes sur Crave.
1: Et ensuite, on a une nouvelle thématique pour Survivor.
2: Ben oui, c'est confirmé en fin de semaine. Il y aura une 5e saison de Survivor à la télé avec une toute nouvelle thématique. Il y en a certains qui pensaient que ça allait être des anciens candidats contre des nouveaux.
1: Ouais.
2: Et finalement, bonne nouvelle, ça sera des duos. Donc, c'est 20 joueurs, donc 10 duos.
1: Écoute, là, Steph puis Marie-Ève, là, vous devez y aller ensemble. Ça va être drôle.
2: Hey, ça
3: parce que moi,
2: bon.
3: Je voulais y aller, mais là, c'est des duos.
2: Là, c'est des duos.
3: Ah, c'est Marie. Je vais engraisser.
2: Donc, c'est des nouvelles personnes avec un proche. Donc, amis, collègues, parents. C'est parfait pour toi et Marie-Ève. On lance ça dans l'univers.
1: Bon, Steph, t'as pas l'air sûr.
2: Là, c'est beaucoup ce matin pour 6 heures.
3: Non, je suis dans l'univers, là.
2: Mais ça va être une bonne nouvelle. Je pense que ça va venir piquanter un peu la télé-réalité.
1: Depuis le temps que Marie-Ève et Stéphane disent qu'ils veulent y aller. Votre maman est là, là. Les gens ensemble.
3: Écoute, j'ai une belle thématique en plus. Mais 60 ans, 15 ans sans boire.
2: C'est la
3: 5e saison.
1: Puis Marie, elle veut. Fait des années qu'elle dit qu'elle veut le faire.
3: Bon, on va le faire ensemble. Marie,
2: on l'appelle.
1: On l'appelle, on lui demande.
3: On la sort de son congé.
1: Merci, Liam. William Cloutier, Zach Chico, où on danse autrefois. Vous souhaitez un excellent réveil. 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
2: 6h15, on est lundi, on est le 22 juin. Si vous êtes tombé en vacances, ben je vous en souhaite des excellentes. Merci d'être là.
3: Ça
2: fait
3: mal de tomber en vacances.
2: C'est ça, c'est pas le fun. Je sais que l'école termine aujourd'hui.
4: Ouais.
2: C'est aujourd'hui.
3: C'est bizarre de revenir pour une journée.
2: Il va probablement avoir un taux d'absentéisme aujourd'hui dans les écoles.
3: J'imagine.
2: Parce que, on va être honnête, on l'avait offert aux deux plus jeunes. Ben, mon ado a terminé déjà, la session d'examen est terminée.
4: Ouais.
2: Mais les deux autres, on l'avait offert, puis finalement, il y avait des activités spéciales aujourd'hui. Fait que les deux ont choisi d'aller à l'école, puis je les comprends, puis c'est bien correct. Je salue les profs, ça achève la gang.
4: Oui.
2: C'est la fin de la semaine, vous autres.
4: Ça sent bien.
2: Ce qu'on a dans l'actualité ce matin, vous allez pouvoir lire dans la Voix de l'Est, on va appeler ça un résumé un peu ou un bilan là, des 8 ans d'Isabelle Charest comme députée de Brome-Missisquoi. Vous savez, Mme Charest a annoncé qu'elle ne se représenterait pas aux prochaines élections. D'ailleurs, on a entendu celle qui se présente à sa place, qui est Manuela Goya, c'est ça?
3: Goya, exactement.
2: C'est elle qui sera candidate dans Brome-Missisquoi pour la coalition Avenir Québec. Mais Mme Charest a quand même adoré ses 8 ans comme députée et comme ministre, faut le dire. Parce que dès qu'elle a été élue, elle est entrée au Conseil des ministres. Elle dit que ça a été très enrichissant, éprouvant, évidemment, éreintant. C'est pas une vie facile, faut se le dire. Elle a fait le tour de la circonscription à plusieurs reprises. On parle quand même de plus de 1,5 million de dollars en budget discrétionnaire qu'elle a donné un peu partout en soutien. Notamment, là, une subvention qu'elle est bien fière d'avoir obtenue pour le centre aquatique de Cowansville. Il y a des gros travaux qui vont se faire là-bas pour des parcs un petit peu partout. On parle de Dunham, Saint-Armand, Brigham, Waterloo, à Shefford, à Frelishburg.
4: Wow.
2: C'est assez grand, Brome-Missisquoi. 76 projets locaux qui ont été mis sur pied avec des appels de projets. Évidemment, l'itinérance a été un sujet important là aussi. La modernisation des CHSLD, entre autres, et tout ça. Donc, vous pouvez lire ça ce matin dans la Voix de l'Est. Madame Charest qui va prendre du temps pour elle et pour la famille, puis elle n'est pas la seule à avoir dit ça, hein. Je pense qu'ils sont plus d'une trentaine du côté de la coalition Avenir Québec.
3: 31.
2: À avoir décidé de ne pas revenir.
3: Voilà.
2: Stéphane, on va faire le point sur les inondations ce matin parce que la région de Montréal, puis.
3: Toute la fin de semaine.
2: Avez-vous vu le radar cette semaine?
4: C'est fou.
2: Samedi?
3: Oui.
2: Il y avait une ligne là, sur le radar, là, c'était juste au même endroit, puis on dirait que les orages se régénéraient sans arrêt.
4: Exactement.
3: Rouge. Et on avait prévu, la semaine dernière, on en parlait, qu'il était pour avoir de la pluie toute la fin de semaine et la semaine jusqu'à je sais pas quand. Bref, c'est pas ça qui est arrivé partout.
2: Mais pas ici.
3: Ben, c'est ça, exactement. On s'attendait à ça, puis finalement, écoutez, ça a été des belles journées en moyenne.
2: Ouais.
3: Montréal, hop là, un petit peu moins. 150 mm de pluie en 2 heures.
2: Ah oui, c'est de l'eau, là.
3: Ça, c'est fou, samedi. Là.
2: C'est juste samedi. On compte pas jeudi,
3: exactement.
2: Qu'il y a eu beaucoup d'eau.
4: Ouais.
2: Vendredi, il y a plus aussi.
3: Fait que c'est surtout l'ouest de l'île, de l'Art des Ormeaux, Pierrefonds, Roxborough, également sur la rive sud, Saint-Constant, qui était très touché, Delson, Sainte-Catherine, Candiac. C'est environ 300 maisons inondées à Montréal, 200 résidences touchées à Saint-Constant. Il y a des endroits qui avaient jusqu'à 5 pieds d'eau dans le sous-sol.
2: 5 pieds?
3: Dans le sous-sol, là. Imaginez.
4: Ouais, c'est presque
2: en haut de toi, effectivement, Liane.
3: Oui, à peu près. Évacuation de résidents, des conducteurs qui étaient coincés dans leur voiture, coupure de courant, c'est près de 20 000 foyers.
2: Sur l'autoroute 20, il y avait de l'eau à hauteur des fenêtres des voitures.
4: Hey, c'était fou!
2: Si tu roules la porte, t'as une vague. Là.
4: Ils ont fermé une partie de la 40 aussi à cause de
2: c'est incroyable, là. C'est de l'eau, là. C'est beaucoup d'eau.
3: Et encore aujourd'hui, il y a des risques d'orages violents en soirée. Je dis ça comme ça.
4: Dans ce
3: coin-là, du moins. Donc, il y a beaucoup de dégâts. 1,6 milliard. Là. Ben, si on regarde l'eau, les dégâts, 1,6 milliard en 2024 en dommages au Québec. Coût moyen par sinistre, 25 000 $ en moyenne, 26 000 $. Là. Donc, ce qu'on veut, ben, c'est surtout faire attention. On sait que ce changement climatique, on va arrêter de se mettre la tête dans le...
2: Dans l'eau?
3: Dans l'eau. Dans le sable. Les changements climatiques causent, bien sûr, cette instabilité. Hein? C'est pas question de pluie comme telle, c'est surtout de l'instabilité. Et voilà.
2: Alors,
3: aujourd'hui, il fait soleil.
2: Regardez dehors. Ce matin, je m'en venais, pas de nuages dans le ciel. Je me suis dit, wow. Et hier soir aussi, après les gros nuages, là, ça a grondé un petit peu.
3: Oui, ça a grondé, mais...
2: Après ça, là...
3: Mais là, en passant, c'est l'été depuis hier.
4: C'est vrai.
2: Bon été.
3: Je vais mettre un bémol. On va être un petit peu pessimiste. À partir d'aujourd'hui, les journées rapetissent.
2: On va écouter Andy et Never Gone dans les prochaines minutes. On va parler à Stéphane, moi, puis Liane. Là, c'est, arrête de nous démoraliser de même. On vous souhaite un excellent réveil.
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0: C'est Andy à M105 avec Never Gone à 6h26 en ce lundi 22 juin dans M105 le matin avec Martin, Stéphane et Liane ce matin. Stéphane, je sais que toi, tu cours de temps en temps. Là, je sais que t'as mal à une jambe, mais...
1: J'ai couru hier.
0: Ouais, ah, c'est pour ça que t'as mal à une jambe?
1: Non, mais j'arrive autrement, mais bref. Ouais.
0: OK.
1: Oui, je cours.
0: Liane, est-ce que t'es une coureuse?
2: Oh, moi, il faut m'oublier pour la course. Non. Je suis pas très bonne, là.
0: Toi, les tests bip-bip à secondaire, c'était un cauchemar.
2: Moi, là, quand je savais que je passais, c'était terminé.
0: T'as fait pour s'en rendre
2: compte. Moi et le sport en général dans la vie, Martin, okay. C'est pas super.
0: C'est correct. 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Stéphane, les infos?
1: Oui, une grosse nouvelle en provenance de Londres.
0: On apprend tout ça après ceci.
1: C'est ça.
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0: 10h30, Info M105 avec Stéphane. On s'en va en Grande-Bretagne. Stéphane, grande nouvelle, le premier ministre qui a démissionné.
1: Oui, Keir Starmer qui a annoncé sa démission ce matin, moins de 2 ans après son arrivée au pouvoir. Alors, sous forte pression, là, au sein de son propre parti, le chef travailliste a reconnu ne plus avoir l'appui nécessaire pour diriger. Dans une brève allocution devant le 10 Downing Street, c'est la maison, la résidence officielle, là, il a affirmé vouloir assurer une transition ordonnée et rester en poste jusqu'à la désignation de son successeur. L'élection interne du Parti travailliste doit débuter en juillet avec favori l'ancien maire de Manchester, Andy Burnham. Donc, c'est à suivre de ce côté-là. Il y a de nouvelles règles entourant les activités à la ferme, incluant l'agrotourisme, qui vont entrer en vigueur au Québec le 2 juillet prochain. C'est des changements qui visent à simplifier les démarches administratives pour les entreprises agricoles. Alors, l'objectif, c'est notamment de faciliter l'accueil des visiteurs et de soutenir la mise en valeur des produits du terroir. Règlement qui prévoit, entre autres, des assouplissements pour les activités agrotouristiques et élargit certains cas où sans une autorisation n'est pas requise, entre autres. Alors, il permet aussi d'offrir plus de prévisibilité aux producteurs qui souhaitent diversifier leurs activités. Et le casier bleu de Saint-Césaire souhaite élargir son offre avec un déploiement d'un casier bleu, mais mobile, remorque autonome, donc munie de casiers réfrigérés et congélateurs. L'objectif, c'est d'offrir dans des municipalités où l'accès est limité, là, un service continu de produits alimentaires de première nécessité. Le casier bleu propose une variété de produits locaux allant des fruits et légumes là, aux plats préparés, en passant par la viande surgelée, les desserts, les produits du terroir. Bref, l'équipement là, qui serait installé de façon semi-permanente dans des secteurs sans épicerie ni dépanneur à proximité. Un financement de plus de 100 000 $ a été accordé pour soutenir ce projet-là. Projet qui est encore à l'étape de planification, notamment en raison de la recherche des emplacements donc stratégiques et des partenaires potentiels. Alors, très belle initiative de ce côté-là. Voilà pour l'essentiel de l'info. Détail, autres nouvelles, cm105.ca.
0: Du côté des sports, grande transaction hier dans la Ligue nationale. Devrait y en avoir pas mal dans les prochains jours, puisque le repêchage aura lieu à la fin de la semaine. Hier, les Sénateurs d'Ottawa ont échangé leur capitaine Brady Tkachuk aux Panthers de la Floride en retour de 3 choix de première ronde, dont 2 au prochain repêchage, le 9e et le 25e, et un choix de 2e ronde. Brady Tkachuk qui s'en va jouer avec son frère Matthew. Ça va être intense en Floride, je pense. On va parler baseball maintenant. Les guerriers seniors ont défait les Cardinaux des Laurentides hier 5-2 au stade Napoléon-Fontaine. Une autre victoire pour les guerriers seniors. Michel Tassin en parlait vendredi. Ils ont vraiment un bon début de saison. Prochain match, ce sera mercredi. On va visiter les Expos à Sherbrooke. Et pour les guerriers juniors élites, ben,

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1: FIFA, c'est gros. La Coupe du Monde, c'est gros. Et quand t'es un commanditaire, il y a beaucoup d'argent d'investi, mais quand tu l'es pas, il s'arrange pour te tasser. Mais qu'est-ce qui arrive si ta compagnie a acheté le nom d'un building dans lequel les matchs de la Coupe du Monde sont joués?
2: Oh!
1: On va s'en reparler dans les prochaines minutes parce qu'il y a une compagnie américaine qui a eu un sacré bon flash. On écoute notre artiste du mois de juin en collaboration avec le Festival international de la chanson de Grimbay. C'est Thomas Riel. C'est 105 le matin. 105, la vie. 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Voici Thomas Ariel, l'artiste du mois de juin et sa chanson.

0: C'est notre artiste du mois de juin, il s'appelle Thomas Ariel. Vous voulez réentendre l'entrevue qu'il nous a donnée en début de mois, ben je vous invite à vous rendre dans notre section balado du m105.ca. Parlons robots!
1: Ah,
0: ces fameux robots!
1: Il est tout content!
0: Hier, je vais parler de robots, j'ai été un peu épaté. Hier soir, on est allé souper au Saint-Hubert. Ça faisait longtemps qu'on n'était pas allé dans le restaurant. Généralement, on le prend en take-out, on le mange à la maison.
2: Mm-hmm. T'as pas eu le robot qui vient de porter la bouffe?
0: J'avais jamais vu ça!
1: C'est autant!
2: Avec une petite musique.
0: Ouais! Je capotais! Puis moi, vous comprenez que ma blonde a travaillé longtemps pour Saint-Hubert.
2: Okay.
0: Quand on rentre là, c'est comme si elle était chez eux. Uh-huh. Puis là, je fais, Annick, check ça, le robot! On est rendu là, le robot amène les assiettes.
1: C'est fou, hein?
0: Il se promène tout seul dans les allées. Oui, c'est, oui. Écoute, c'est vraiment... Mais c'est ça, ça va bien des fois, ça
2: des
0: va
2: fois.
0: Pas bien des fois.
1: Ouais.
0: Et dans un espèce de salon qui s'appelle Vivatech, il y a une compagnie sud-coréenne qui était là avec ses robots, puis ils étaient tous fiers de monter les robots, puis là, ils partent les robots, puis les robots, ils se mettent à faire une chorégraphie de danse,
1: oh.
0: Ça danse, ça. Mmh. Et à un moment donné, ben, pourquoi, je ne sais pas, il y a un bug, les robots finalement finissent dans le décor en arrière, c'est des télés derrière,
2: hein?
0: Ils ont toutes fait tomber les télés.
2: Non.
1: Oh non.
0: Ouais, devant tout le monde.
2: C'est l'apparition du breakdance.

0: On va les envoyer aux Olympiques.
1: C'est arrivé mercredi passé. Ouais.
2: Hey, ça coûte cher, ça là.
1: Oui, puis tu restes, tu sais, t'es supposé montrer ton progrès. Paraît pas super bien.
0: Mais c'est pas la première fois que ça arrive, hein, dans des salons comme ça. J'ai déjà vu un robot qui dansait et qui a kické un enfant.
1: Bon. Lui, il est pas gentil. J'espère qu'il est en prison.
2: Il a kické. Me semble d'avoir l'enfant.
1: Là, le prochain sujet intéresse beaucoup Stéphane. Si t'es pas un commanditaire officiel de la FIFA en ce moment, et même si t'as acheté le nom de la bâtisse dans lequel les matchs se jouent, parce que vous savez, hein, on vend le nom de la bâtisse. Exemple, le Centre Bell. Bell a acheté le nom du... Bon. Eh bien, non, t'as pas d'affaire, là. Comme, par exemple, le Gillette Stadium à Foxborough, à Boston, là où jouent les Patriots de la Nouvelle-Angleterre. En ce moment, il y a des matchs là-bas, à Boston, de la Coupe du Monde. Ils ont dit à Gillette, t'es pas commanditaire, on veut pas voir ta face. Les matchs pendant la Coupe du Monde, ça va être au Boston Stadium. Puis tu caches ton nom.
2: Ah, ouais.
1: Mets des bâches dessus.
0: Ben, voyons donc. Dieu,
1: qu'est-ce qu'ils ont fait?
0: Loin.
2: Non.
1: Ils ont mis une bâche comme si c'était de la crème arrosée par-dessus.
0: Oh, mon Dieu,
2: Gillette,
0: c'est bon.
2: Ah, ben oui. Ah, c'est bon.
0: Ah.
2: Intelligent.
1: Ça a l'air que Levi's a fait pas mal la même chose.
2: Ils ont mis des jeans.
1: Levi's Stadium en Californie. Non, mais ça a l'air que la bâche de manière qu'ils ont passé ça, c'était très, très clair que c'était Levi's.
2: OK.
0: Ah. Donc,
1: les compagnies ont fait, ah, ouais. OK, hey, savez-vous combien on dépense en millions de dollars pour avoir le nom sur une bâtisse?
0: Non.
1: Puis se faire dire par une ben non, c'est des millions, là, ça coûte, c'est des contrats qui peuvent durer 10, 12 ans, là, puis tu payes pas loin de milliards de dollars pour avoir ton nom sur la bâtisse, là. Puis là, t'as une gang comme ça, la FIFA qui arrive, puis pas d'affaires, je veux pas voir ton nom là. Non, mais je trouve ça intelligent. Il y a des gens qui ont été rapides sur la gâchette, qui ont viré de bord, puis qui se sont dit, OK. Tu veux jouer à ça, on va jouer à ça.
0: Ah, mais c'est bon,
1: bien. C'est très brillant.
0: Bon, cool.
1: Je trouve ça très brillant. 6h41, Sarah Dufour. Voici Baseball Live 105.

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2: 6h44, on va parler transport collectif ce matin dans sur le site de ICI Radio-Canada Estrie. On parle du transport en commun du côté de Cowansville, puis je trouvais ça c'est fun de faire un beau clin d'œil. En même temps, je vais en profiter pour remercier toute la gang là-bas encore oui. une fois qui nous a accueillis toute la semaine. On a été bien reçus, Stéphane.
3: C'est vrai, Elsa, Fanny, un beau bonjour, Madame la mairesse.
2: Madame la mairesse et toute l'équipe là-bas. On a passé la semaine là-bas. On a déployé en 2024 un nouveau projet pilote de transport collectif ou transport en commun plutôt. C'est plus ouais. transport en commun parce que c'est des autobus. On est passé de taxibus à des autobus standards. Et puis finalement, on s'est rendu compte que c'était une sacrée bonne idée.
4: Ben vraiment.
2: Puis les gens utilisaient le service et tout ça. Donc on l'a jugé concluant. On a décidé de l'améliorer. Donc on va ajouter deux autobus à la flotte, un véhicule adapté aux personnes à mobilité réduite et le circuit va compter 8 arrêts de plus. On va avoir 32 arrêts dans la ville finalement et les usagers vont pouvoir suivre leur autobus en temps réel sur une application qui s'appelle Zenbus. Donc ça veut dire que ça grossit aussi la ville de Cowansville. Il y a de plus en plus de monde. On parle de près de 300 000 $ par année là, qui est financé en partie par le gouvernement provincial. Et la ville de Cowansville contribue à 80 000. Alors, ce chapeau, on salue donc ça. Prenez-les si vous êtes capable de l'utiliser. Oui. Si vous n'avez pas de véhicule, si ça coûte cher un véhicule, c'est pas tout le monde qui peut utiliser ça. Voilà. Lucenzo, Balair, Morena, question de mettre un peu de chaleur puis Excel avec ce beau soleil-là.
4: On va danser en
2: Liane
4: studio.
2: Est déjà prête. Ça s'en vient dans les prochaines minutes. Restez là.
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0: plein de chaleur et de soleil avec Lucenzo M105 et Baila Morena à 6h51. Es-tu prête la Saint-Jean, Liane? Je sais que tu fêtes beaucoup la Saint-Jean, toi.
1: Oui. Et cette année, j'anime à Sainte-Brigide en plus. C'est comme un petit rêve que j'avais d'animer la Saint-Jean-Baptiste.
0: Tu sais que l'année passée, elle m'a fait rire. Là.
2: Comment ça?
0: Parce que ça fait quelques années maintenant que j'anime le show de la Saint-Jean ici à Granby. L'année passée, c'était King Melrose avec les gars de Quartz.
1: Il y avait
0: Classe Moyenne, puis qui n'était pas annoncé, qui était une surprise. Et Véronique Claveau.
1: Ouais.
0: Et moi, je suis arrivé sur scène, puis là, je présente. Puis elle, première rangée en avant. C'est Martin! C'est plus là comme textait, c'était vraiment drôle.
1: J'encourage mes collègues.
0: Ouais,
1: t'sais.
0: Non,
2: c'est drôle.
0: Elle m'a écrit, une journée, c'est une chose, ça va être moi à ta place.
1: Non, mais oui, mais sans blague, c'est ma journée préférée de l'année, plus que ma fête.
0: Ben, à Granby, on peut aller te voir à Sainte-Brigide.
1: Ouais.
0: À Granby, mercredi, on a toute une journée. On va en reparler tantôt avec Mélanie Morin de Vie culturelle et communautaire. Elle va être ici pour nous rappeler tous les détails de ce qu'on a. Les trois accords en show.
1: Oui.
0: Et Marc-André Marois en première partie. Marc-André va être ici avec sa guitare tantôt. Il va venir nous chanter une toune. Ouais. Donc, grosse journée. Ça débute à compter de 14h. Plein d'activités, des jeux gonflables, d'un mur d'escalade. Il y a de la danse en ligne. Je veux pas vendre l'omelette géante qui est de retour, évidemment. Pas tout vendre. Là, Mélanie, elle va nous détailler plus ça tantôt. Fait que soyez là vers 8h10 ce matin. Vous pouvez trouver toute la programmation complète au vccgrimby.org.
2: Moi, j'ai hâte de vous voir la face.
0: Ah oui, on va avoir du plaisir en
2: À vous deux.
1: On va être bien de bonne humeur.
0: C'est sûr. 6h53, Roxane Bruno, Michael Bublé. Voici Home à M105.
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0: Ancien numéro 1 de notre liste, Seb 105, le duo Bruno Bublé. Ça se dit pas bien, duo Bruno Bublé. Man, c'est pas super. Michael Bublé, Roxane Bruno, avec Home.
1: Bruno Bublé.
0: À 6h56.
2: Côté question du jour, moi, j'aimerais savoir, ben en fait, nous aimerions savoir, c'est quoi ton plan de vacances pour cet été? Moi, ben c'est bien facile, je travaille, je passe l'été avec vous à M105 derrière le micro. Je suis bien heureuse de tout ça. Toi, Martin?
0: Écoute, on n'a pas réservé nulle part encore. Disons que cette année, il y a une situation qui est différente, c'est que ma plus vieille, Clara, travaille. Elle a travaillé au zoo cet été. Fait que, on sait pas encore, mais on va faire quelque chose. Je pense que ce qui est le fun, c'est que ces dernières minutes, je sais pas, ça va peut-être virer en road trip.
2: Mais c'est le fun, ça, quand c'est pas prévu, nécessairement.
3: Non, ça, c'est le fun. Ouais, mais c'est éparpillé, mon affaire.
0: Okay.
3: C'est vraiment éparpillé, mais prochainement, là, en fin de semaine, on va voir les Jays.
0: Ah, ça va être Toronto, en fin de semaine.
3: Wow. Non, on va aller aussi à l'aquarium. Bon, on va aller au zoo, là-bas. On va aller s'amuser.
2: Wow!
3: Alors, ça, allez répondre. En fin de semaine, mais après ça, j'ai des vacances cet été, je vais m'amuser aussi.
0: Allez répondre sur notre page Facebook. Vous pouvez aussi le faire sur notre texto 450-900-105. Les infos dans quelques minutes, Stéphane.
3: Hey, Cowansville qui mise sur le transport collectif et ça fonctionne.

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5: Il est presque 7 heures, les infos M105 avec Stéphane. Ouais. On va aller à Cowansville. Le transport collectif fonctionne très, très bien là-bas.
6: Exactement. Service de taxibus qui a été remplacé par des autobus réguliers. C'est une initiative qui connaît un succès grandissant. Donc, depuis la mise en place de ce circuit complet en avril 2024, l'achalandage est en hausse. Ça confirme donc ce besoin réel dans la population. Ville qui a décidé d'aller encore plus loin en ajoutant deux nouveaux autobus, dont un adapté aux personnes à mobilité réduite, là, et ça augmente aussi le nombre d'arrêts à 32. Alors, un service qui facilite les déplacements des aînés, des travailleurs, des jeunes, dans un contexte où le coût de la vie et de l'automobile augmente. Projet évalué à près de 300 000 $ par année, est en partie financé par le gouvernement provincial. 80 000 $ provient de la ville. C'est un exemple qui est inspirant, oui, pour les petites villes du Québec. Il y a de nouvelles règles entourant les activités à la ferme, incluant l'agrotourisme, qui vont entrer en vigueur au Québec le 2 juillet prochain, donc la semaine prochaine. Des changements qui visent à simplifier les démarches administratives pour les entreprises agricoles. Donc, l'objectif, c'est notamment de faciliter l'accueil des visiteurs et de soutenir la mise en valeur des produits du terroir. Permet aussi d'offrir plus de prévisibilité là, aux producteurs qui souhaitent diversifier leur activité. Québec qui affirme vouloir dynamiser les régions tout en protégeant le territoire agricole. Des mesures qui vont entrer en vigueur à temps là, pour la saison estivale. Et des travaux majeurs débutent aujourd'hui sur la route 202 à la limite de Cowansville, pardon, en direction de Dunham. Le pont Jacob-Routeur qui sera complètement remplacé, un chantier qui va entraîner la fermeture complète naturellement du pont là, jusqu'au 30 août minimum. Segment entre la rue Jean-Bessery et le chemin Fitchette donc sera inaccessible. Il y a aussi circulation en alternance là par la suite un peu plus tard à partir du 31 août. Bref, il y a un détour qui est prévu par le rang Saint-Joseph. Vous êtes invité à planifier vos déplacements parce que il va y avoir du temps d'attente, beaucoup de délais dans ce secteur. 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
5: Grosse transaction dans la Ligue nationale de hockey. On arrive dans le moment où les grosses transactions arrivent. Là, le repêchage s'en vient vendredi. Les sénateurs d'Ottawa qui ont échangé leur capitaine Brady Tkachuk aux Panthers de la Floride en retour de 3 choix de première ronde, dont 2 au prochain repêchage de vendredi, le 9e et le 25e au total, et un choix de 2e ronde. Ce qui veut donc dire que Brady Tkachuk que ça va jouer avec son frère Matthew, avec les Panthers. Je sais pas, tu y es-tu avec moi qui fait comme...
6: Ben,
5: c'est une bonne idée, ça?
6: Ben, pourquoi pas?
5: Ben, pour les Panthers, c'est une bonne idée.
6: Oui.
5: Mais bon, moi, je les ai vraiment pas aimés aux Olympiques, les Tkachuk. Je trouvais qu'ils étaient un peu trop, mais bon.
6: J'ai hâte de voir aussi.
8: On verra.
5: C'est mon avis. Baseball, Gary Senior, hier, on a défait les Cardinaux des Laurentides 5-2 au stade Napoléon-Fontaine. Prochain match des seniors, c'est mercredi. On va visiter les Expos à Sherbrooke. Et pour les juniors élites, eux, ils reçoivent les Ducs de Longueuil ce soir au stade Napoléon-Fontaine. C'est à 20h.
8: Côté showbiz, un nouveau projet télé pour Cinem Cara. Ça s'appelle Guinée et Gedai. C'est une série de 8 épisodes. Épisode de 30 minutes et ça va être on va visiter l'univers d'une entreprise d'entretien ménager avec des clients louches. Je pense que ça va être pas mal drôle. Aujourd'hui, pour la météo, alternance soleil-nuage, 40% de probabilité d'averse en après-midi, c'est pas trop. On attend 24 degrés, c'est présentement 15 sur Granby.

0: ce matin sur nos différentes plateformes, on vous demande simplement, c'est quoi vos plans de vacances? Déjà des réponses sur Facebook, Liane.
1: Oui, j'ai la page Facebook Farnham en photo qui me dit faire du vélo, profite de toutes les belles activités de Farnham et de la région organisées pour le 150e.
0: Oui, eux aussi fêtent leur 150e.
1: Oui, et Céline Desmarais qui me dit une croisière Boston-Québec.
0: Wow!
1: Ça, c'est une belle croisière, ça.
2: Boston-Québec.
0: Oui, mais tu parles de Boston, tu remontes, tu reviens dans le fleuve.
3: Non!
0: Oui, va voir la carte.
3: Voyons donc!
0: 7h04!
3: Il est drôle, lui!
0: Stéphane, va voir la carte, tu vas comprendre. David Guetta, Tony Swift, The Tones and I. Voici Gone, Gone, Gone.

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2: C'était un gros week-end au cinéma, Liane, en fin de semaine. La sortie de Toy Story 5.
3: Oui, puis ça fait fureur en ce moment.
2: Ça a marché un petit peu.
3: Ben vraiment, parce que dimanche, donc hier, il y a eu une estimation qui a été faite et le film aurait atteint 160 millions de dollars de recettes en Amérique du Nord. C'est fou, c'est un record, ça a été mentionné pour la saga des Toy Story, des studios Pixar. Donc, on vous invite à aller dans les salles de cinéma bientôt pour pouvoir aller voir ce film. J'ai bien hâte de le voir moi-même.
2: Oui, puis restez là, la toune s'en vient dans les prochaines minutes. La toune de Taylor Swift qui s'en vient. Famille qui s'est agrandie pour Rosalie Vaillancourt.
3: Oui, j'ai vu ça et j'étais tellement contente. L'humoriste Rosalie Vaillancourt a agrandi sa famille hier. Elle a accouché d'un petit garçon, il s'appelle Paul. Puis je vous rappelle que c'est son deuxième enfant. Elle a déjà Marguerite, donc Marguerite est grande sœur. Donc si vous voulez voir les photos, vous pouvez aller voir sur son Facebook ou son Instagram.
2: Nouvelle thématique pour Survivor.
3: Oui, c'est confirmé, il y a une cinquième saison de Survivor que j'aime beaucoup quand même comme série. Et avec une toute nouvelle thématique, il y a plusieurs rumeurs qui disaient que ça allait être des anciens candidats qui allaient revenir ou des célébrités. Bien là, ça va piquanter la télé-réalité puisque ce sera en duo et ça va être très cool. Donc, c'est 20 nouveaux joueurs, donc des nouvelles personnes, donc 10 duos. Ça va être avec un proche, donc amis, collègues, parents. Ça va être...
2: Parfait pour nos collègues Stéphane et Marie-Ève qui voulaient le faire.
3: Oui, ça va être très cool.
2: Il faut que tu m'aides à pousser cette candidature,
3: je pense. On s'en occupe.
2: C'est un neuf. Un gars qu'on aime bien ici à 805, qui s'appelle Ludovic Bourgeois. Sa tournée Karaoké 90, qui a déjà vendu des milliers de billets, ont même des supplémentaires, puis il n'a pas commencé encore. Si jamais s'oublier à 805.

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2: 7h12, on est lundi, on est le 22 juin. J'espère que vous allez bien. Je parlais de vacances tantôt. L'école qui finit aujourd'hui. Ouais. Les profs tombent en vacances. Il y a notre collègue Marie-Ève qui est partie. Il y en a quelques-uns. Il y a une collègue Jean Moreau aussi qui est partie en vacances. Il y en a qui vont partir bientôt.
3: Oui.
2: C'est les vacances aussi pour nos politiciens. Et ce matin, il y a deux sondages. Ben, en fait, c'est le même sondage séparé en deux qui est diffusé dans le Journal de Montréal avec la firme Léger. On a demandé, c'est qui vos politiciens préférés, pis c'est qui vous aimez pas?
3: J'aime ça comme question.
2: On va y aller rapidement de même. Allons, on va commencer avec ceux qu'on aime pas.
3: Okay? Okay, parfait.
2: Le moins aimé au Québec. OK, c'est au Québec, là. Oui. Mais ce sont des politiciens, ça peut être fédéraux, provinciaux.
3: OK.
2: Pierre Poilievre est en tête.
3: Oh.
2: Point donnant. Éric Duhaime est le deuxième. Bernard Drainville, le troisième. Maïté Blanchette-Vézina, qui a changé de camp en cours de route cette année, est quatrième. Mettons qu'on finit avec le cinquième, là, c'est Mark Miller, dans le gouvernement de Mark Carney. Je suis pas étonné de voir les trois premiers, je dirais.
3: Ouais,
2: c'est Pierre Poilievre, Éric Duhaime et Bernard Drainville.
3: C'est assez récurrent, les commentaires sur ceux-ci.
2: Allons voir ceux qu'on aime le plus.
3: Oui, j'aime ça.
2: Écoute, le plus aimé encore au Québec, c'est Mark Carney.
3: Ah.
2: Premier ministre canadien qui a quand même une très bonne cote. Et la deuxième,
3: oui,
2: Christine Fréchette.
3: Ah ouais!
2: Hey, ça, elle doit être contente ce matin, elle, de voir
3: sûr.
2: Ça. Juste à l'aube des élections provinciales, dans un parti qui tire, qui bat de l'aile. On l'a dit tantôt, il y a plus à peu près une trentaine de députés et de ministres qui reviennent pas. Christine Fréchette, donc, une super cote d'amour. Mélanie Joly, la troisième. Paul Saint-Pierre Plamondon, quatrième.
3: Oh.
2: Et c'est la mairesse de Montréal, Soraya Martinez-Ferrada, qui est la quatrième. Catherine Fournier est bien placée aussi. Yann Lafrenière, donc, il y a beaucoup de maires là-dedans, là. Je vois Catherine Fournier, je vois Bruno Marchand, le maire de Québec, qui est là aussi.
3: C'est sûr, c'est flatteur d'être là-dedans.
2: Ouais. Un qui trippe peut-être moins, c'est Charles Milliard, parce qu'il est loin en ce moment dans la COP, mais on le connaît pas.
3: Non, pas du tout. Il est nouveau, il est jeune, on sait pas trop.
2: On l'a pas vraiment entendu encore.
3: D'accord.
2: Alors, c'est à lire ce matin dans le Journal de Montréal. Évidemment, ça peut faire sourire plus que d'autres choses. Ça changera absolument rien.
3: Vraiment.
2: Au résultat, quoi que ce soit. Je vous ai promis la toune de Toy Story.
3: Oui.
2: Ben, c'est ça qui s'en vient. La plus récente de Taylor Swift après ceci.
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0: Est-ce que vous êtes allé voir le film Toy Story 5 en fin de semaine? Histoire de jouets 5, c'est la pièce titre du film I Knew It, I Knew You, et c'est Taylor Swift qui retournait ses sonorités country pour l'occasion. Tu sais que c'était un rêve pour elle, hein, de faire cette tune-là.
1: Ah oui,
0: ça faisait longtemps. Elle trippe sur Toy Story, puis sur... En fait, la chanson est inspirée du personnage, j'ai oublié son nom, la cowgirl.
1: Oh mon Dieu, oui, elle est rousse, là.
0: Oui, ouais, c'est ça, là, celle qui...
1: Son nom m'échappe,
0: ouais, mais c'est ça, c'est de elle qui est inspirée la chanson que vous venez d'entendre. Puis Liane en a dit tantôt, ils ont fait beaucoup d'argent.
1: Ah oui!
0: Peut-être que vous allez vouloir y aller avec les enfants. Aujourd'hui, on vous demande, c'est quoi vos plans de vacances? Puis des fois, on est comme moi, qui c'est rien de prévu pour l'instant. On va regarder ça, puis on va y aller avec go with the flow, comme on dit.
1: Ouais.
0: On a les balados Suivez le guide qui sont de retour encore une fois cet été, et vous allez pouvoir savoir ce qui se passe un petit peu dans notre région. C'est Vanessa, Lydia et Émilie qui se sont promenées et qui sont allées notamment à Cowansville, à Lac-Brome et à Waterloo pour découvrir les différentes activités. Puis vous allez l'entendre à tous les matins ici dans M105 le matin, là, ce qui se passe dans le cas de Suivez le guide. Ça commence demain, donc vous aurez l'occasion de voir, d'entendre ce que Émilie, Lydia et Vanessa ont fait. Puis évidemment, tout le balado est sont disponibles, oui, dans les sections balado du M105.ca. Donc, les mardis, on va aller du côté de Lac-Brome avec Lydia. Les mercredis, ça va être Émilie avec Waterloo. Les jeudis, Vanessa va être à Cowansville. Puis les vendredis, ben c'est Émilie qui nous ramène ici à Granby. Ouais. Donc,
1: on a tellement des beaux endroits dans la région.
0: Tu le dis, toi. Entre-temps, vous invite à vous rendre en page Facebook ou encore via notre texto 450-900-0105. C'est quoi vos plans de vacances cet été? Est-ce que c'est le camping?

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0: Bleu jeans bleu avec Scotch and Poche, M105 à 7h26. On avait une discussion ici de qui joue à quoi durant l'été.
1: Ben oui.
0: Stéphane, tu joues au washer?
1: Ah, j'aime ça, moi.
0: C'est quoi, c'est les washers, juste pour les gens?
1: C'est une boîte, là, avec un cercle à l'intérieur. Il y a à peu près une vingtaine de pieds ou 30 pieds, ça dépend, là. Et là, c'est des genres de petits, on va appeler ça des washers, là, mais
0: c'est rond.
1: C'est rond, avec un trou dedans, là. C'est vraiment, tu sais, un washer, mais un gros. Et là, tu lances ça dedans. Mais c'est parce que là, quand ça arrive dedans, vu que c'est en métal, ça revole.
0: Ouais.
1: Fait qu'il y a une façon de le lancer.
0: Pour qu'il reste là.
1: Pour qu'il reste dedans, dans la boîte. Et voilà.
0: Puis toi, Liane, c'était quoi?
2: Moi, j'ai dit que je jouais aux couilles.
0: Pour faire t'expliquer, c'est quoi?
2: Oui, c'est, tu sais, l'espèce de rack, là, qui a comme trois.
1: Ben, comme un séchoir, mettons, là, un séchoir à linge, là.
0: Ouais.
2: Puis là, t'as comme deux balles reliées par une corde, puis là, faut que tu la swinges dessus. Phew.
1: Ah! Pis là, faut qu'elle reste pognée dedans, comme une fronde.
2: Ouais, c'est ça. Ma famille a comme donné un nom bizarre.
1: Toi, tu joues à quoi?
0: Moi, je joue pas.
1: Ah non?
0: Ah non. Ben, il va falloir que j'essaie vos jeux.
1: Ah non, mais
0: je suis en train de. Non, mais dans ma tête, je suis en train de me dire, on pourra faire des jeux olympiques de camping avec le scotch and poche.
2: Cool!
0: Les jeux, les washers, puis les couilles, puis tout ça. Ça peut faire passer pour vos activités estivales.
2: C'est le fun, hein?
0: Stéphane, les infos dans quelques minutes.
1: Ouais, une grosse nouvelle qui provient de Londres, je vous en parle.
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0: 7h30, Info M105 avec Stéphane. On s'en va du côté de la Grande-Bretagne, Stéphane, oui. Parce que ce matin, on a appris la démission du premier ministre là-bas. Ouais.
1: Keir Starmer qui a annoncé sa démission ce matin, moins de 2 ans après son arrivée au pouvoir. Donc, il y avait une forte pression là, au sein de son propre parti. C'est le chef, donc, du Parti travailliste, là, qui a reconnu, lui, le chef, ne plus avoir l'appui nécessaire pour diriger. Dans une brève allocution, là, il a affirmé vouloir assurer une transition ordonnée et rester en poste jusqu'à la désignation de son successeur. Je vous parle du casier bleu de Saint-Césaire qui souhaite élargir son offre avec le déploiement donc d'un casier bleu mobile. C'est une remorque autonome munie donc de casiers réfrigérés et de congélateurs. L'objectif, c'est d'offrir dans des municipalités où l'accès est limité là, un service continu de produits alimentaires de première nécessité. Casier bleu qui propose une variété de produits locaux allant des fruits et légumes là, aux plats préparés en passant par la viande surgelée, les desserts et les produits du terroir. Équipement qui sera donc installé de façon semi-permanente dans des secteurs sans épicerie ni dépanneur à proximité. Un financement de plus de 100 000 $ a été accordé pour soutenir le projet, bien que les coûts totaux soient plus élevés. Et plus de 1100 constats d'infraction ont été remis en Montérégie dans le cadre de l'opération nationale concertée sur la vitesse et les chantiers routiers. Ça s'est tenu du 8 au 14 juin. Vous avez bien compris, 1100 constats. Dans la région, c'est 388 pour excès de vitesse qui ont été donnés en plus de plusieurs infractions pour cellulaire, ceinture et autres comportements à risque. 16 arrestations pour conduite avec les facultés affaiblies, ont été effectuées. En Estrie et au centre du Québec, le bilan est similaire avec plus de 1100 constats également, dont 651 liés à la vitesse. Dizaines d'arrestations pour les conduites avec facultés affaiblies. Les autorités qui rappellent que la vitesse demeure la principale cause de collisions graves et également d'accidents mortels. Il y a d'autres opérations de surveillance qui sont prévues cet été pour sécuriser le réseau routier. 2 minutes de plus, vous arrivez en vie. Ça, c'est la... je pense que c'est... ce qu'on doit retenir. 1 minute ou 2 de plus.
0: Mm-hmm.
1: Voilà pour les informations. Détails, autres nouvelles, M105.ca.
0: Ça commence à bouger dans la Ligue nationale de hockey. C'est la semaine du repêchage. C'est toujours là où il y a les plus grosses transactions. Le repêchage qui aura lieu vendredi et samedi prochain à Buffalo. Hier, les Sénateurs d'Ottawa ont échangé leur capitaine Brady Tkachuk aux Panthers de la Floride en retour de 3 choix de première ronde, dont 2 au prochain repêchage, le 9e et le 25e, et aussi 1 choix de 2e ronde. Ce qui veut donc dire que Brady s'en va jouer avec son frère Matthew du côté des Panthers de la Floride. Les guerriers... Guerriers seniors, on a défait les Cardinaux. C'est incroyable. Les Cardinaux des Laurentides, 5-2 hier au stade Napoléon-Fontaine. Prochain match des guerriers seniors, mercredi, on visite les Expos à Sherbrooke. Pour ce qui est des guerriers juniors élites, ben, c'est ce soir qu'on joue au stade Napoléon-Fontaine. On reçoit les Ducs de Longueuil. C'est à 20h.
2: Pour la météo, aujourd'hui, c'est alternance soleil-nuage. 40% de probabilité d'averse en après-midi, donc ce matin, on en profite et on attend un 24 degrés. Présentement, c'est 16.

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1: Explicite,
2: ouais,
1: mettons.
2: Ouais.
1: Ça avait fait jaser pas mal. Elle a brisé tellement de cœur, pauvre petite. Oh. C'est un peu ça qu'on explique dans la toune qu'on écoute. Britney Spears, voici Oops, I Did It Again.

0: Britney Spears avec Oops, I Did It Again à 7h38. Liane qui vient de faire son Just Dance.
1: Ouais, c'était ma tourne de Just Dance, celle-là.
0: Elle me dit, c'est toute mon enfance de ses hauts de 19 ans. Bravo, ouais. Liane, ah, ça fait longtemps.
1: Ah oui, ça fait une éternité de cela.
0: On vous parle de vacances d'été ce matin. Quels sont vos projets? C'est ça la question du jour.
1: On a Stéphanie Prince qui dit, passe du zoo au ciné-parc Offord. Elle fait, bon, j'ai réalisé que la semaine passée, mes plans dépendaient beaucoup de la température. Fait que Stéphanie, on te souhaite un été ensoleillé.
0: Ben, peut-être qu'il faudrait juste, Stéphanie, que tu rajoutes une couple d'activités à l'intérieur dans ton planning.
1: C'est ça. Ben, il y a l'aquarium au zoo qui a un petit toit. Bref, on a plein de suggestions là, dans M105. Fait que, écoute ça. Sandrina Boucher nous dit « Je profite des parcs, des festivals, des villages dans les alentours, prendre des marches, la simplicité, puis faire du vélo. » C'est vraiment le fun. Il y a France Gaudreau qui s'en va en Nouvelle-Écosse.
0: T'es jalouse, hein?
1: Ah oui, vraiment.
0: Moi aussi.

0: dans les Maritimes. Puis il y a Mamie Jackie, qui est ma grand-mère. Qui
1: on la salue.
0: On la salue, Mamie Jackie. Merci de nous écouter. Petite rénovation dans la maison. Passer du bon temps avec mes parents âgés. Puis je vais rajouter avec Liane.
1: Oui, c'est ça. Mais là, des rénos, c'est pas des vacances.
0: Non, c'est vrai, mais qu'est-ce que tu veux? C'est même quand...
1: Je comprends que c'est là qu'on les fait.
0: J'essayais de trouver une excuse.
1: Vous pouvez continuer de répondre. Non, c'est correct. Mais
0: ben oui.
1: Mais tu sais, il y en a qui trippent Renault aussi.
0: Ben
1: peut-être
0: oui,
1: laisser des bonnes vacances.
0: C'est sûr.
1: On vous invite à nous écrire sur notre page Facebook, La Gang M105. Vous pouvez aussi nous texter 450-900-0105 à 7h40. On poursuit avec Ave Max. Ça s'appelle My Head and My Heart dans M105 le matin.

0: je l'aime cette chanson-là. Eva Max, My Head and My Heart, à 7h43. Je trouve ça réveille bien. C'est le genre de tune que vous mettez dans le char, on baisse les vitres, puis on part sur un road trip. C'est peut-être ça vos plans de vacances aussi, qui sait. On avait fait ça avec les enfants quand on est parti en Abitibi il y a 2 ans. On s'était assis la veille, puis on avait monté une grande liste de lecture de chansons sur Spotify où tout le monde choisissait une tune à tour de rôle. Puis ça peut être une idée le fun, hein, pour les enfants, pour dire ils ont été plus tranquilles dans l'auto. Hey, dans les prochaines minutes, on va parler d'une étude qui est menée par un gars d'ici qui est en train de faire son doctorat du côté de l'Université de Sherbrooke. On va parler d'homoparentalité dans les prochaines minutes. Et pour s'y rendre, ben Mitsou s'en vient avec sa reprise de ses shows.
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0: C'est Mitsu avec Yes It Is Done. Ça s'appelle C'est chaud plus hot. Hey. C'est-tu estival, ça?
1: Ça fait danser.
0: Ça fait danser. C'est pas mal été. Vous venez d'entendre ça dans M105 le matin à 7h49, presque 50. On reçoit en ce matin un étudiant qui est à l'Université de Sherbrooke, qui est natif d'ici, des Granby, qui s'appelle Mathis Tétrault. Bon matin, Mathis.
2: Bon matin.
0: Mathis, t'es étudiant au doctorat en psychologie à l'Université de Sherbrooke. Et ce matin, tu viens nous parler de ton projet parce que tu as besoin de participants.
2: Exactement.
0: Donc, ta thèse, ça parle d'homoparentalité. Parle-nous un peu de ton projet.
2: Oui, ben justement, dans le cadre du doctorat en psychologie, je m'intéresse à l'homoparentalité, donc plus spécifiquement l'homoparentalité au masculin. Donc, les pères gays, bisexuels ou queer. Puis, plus précisément, on s'intéresse vraiment à comment eux vivent leur paternité. Donc, à quel rôle est-ce que ces pères-là s'identifient? C'est quoi les facteurs de vulnérabilité associés, donc autant au fait d'être un père LGBTQ+, plus, donc de vraiment, par le biais d'entretien, d'aller recueillir leur expérience à eux, puis de vraiment bien cerner, en fait, les spécificités à ce groupe de pères-là, en fait. Là.
1: Wow, c'est super intéressant, puis en fait, pourquoi s'intéresser justement à l'homoparentalité?
2: C'est une excellente question. Ben en fait, malheureusement, encore en 2026, il y a de la résistance sociale, de la discrimination, des préjugés. Puis, on se rend compte aussi que, ben, il y a peu d'études qui sont faites en lien avec les pères homoparentaux. Donc, de justement s'intéresser à leur vécu, ça permet d'une part de diminuer un peu la discrimination, puis de, justement, peut-être éliminer certains préjugés.
1: Ouais.
2: Puis, ça permet justement pour eux de faire avancer les connaissances sur leur réalité à eux, puis de leur donner une voix en quelque sorte pour justement qu'on puisse vraiment comprendre comment est-ce que ces pères-là vivent cette paternité, en fait.
0: Puis, en même temps, j'imagine, ça donne des données aussi. Ça doit pas être quelque chose où on a beaucoup de données.
2: Non, c'est pas des situations.
0: Mathis, évidemment, pour faire cette thèse-là, ça te prend des gens qui vivent cette situation-là.
2: Ouais.
0: Donc, c'est un peu pour ça qu'on te parle ce matin. Tu cherches des participants.
2: Oui, exactement. Donc, il faut être un père âgé de 18 ans et plus, avec au moins un enfant de 12 ans et moins, qui vit au Québec, comprend le français et se considère comme étant homoparental. Donc, on peut me retrouver, en fait, toutes les informations aussi sur mes différents réseaux sociaux, donc page Facebook, page Instagram, qui s'appelle « Études sur les pères homoparentaux ». Puis, à cet endroit-là, il y a les différentes informations pour le volet 1, qui est un questionnaire à remplir, puis par la suite le volet 2 qui est l'entretien pour vraiment là, prendre le temps de discuter puis de bien cerner en fait les particularités là, des pères homoparentaux.
0: Donc, tous ceux que ça intéresse, toi, j'imagine d'en prendre le plus que tu peux? Ou...
2: Oui, le plus possible, on essaie de recruter là, au maximum.
0: Donc, si ça vous intéresse, si c'est votre réalité en ce moment... Gênez-vous pas, vous allez pouvoir aider, comme tu l'as dit, Mathis, à faire avancer la cause, puis à essayer de comprendre aussi. C'est pas pareil là quand t'as des parents du même sexe. Il y a des affaires qui ne doivent pas être pareilles comme un couple hétérosexuel.
2: Oui, ben déjà, tu sais, la recherche démontre qu'il y a certaines particularités, certaines spécificités. Fait que c'est justement ça, en fait, qu'on aimerait aller creuser en leur parlant directement.
0: Fait que rappelle-nous le nom des pages Facebook sur les médias sociaux.
2: Études sur les pères homoparentaux.
0: Merci beaucoup, Mathis.
2: Merci.
0: Mathis Tétrault, qui est étudiant en doctorat en psychologie du côté de l'Université de Sherbrooke. Si ça vous intéresse, vous pouvez participer à son projet de thèse. Nous, on poursuit avec les deux frères. Voici 33 tours à M105.

0: frères à 805 avec 33 tours à 7h57. Les infos s'en viennent avec Stéphane.
1: Hey, dans quelques minutes, je vous parle de Cowansville encore une fois, où le transport en commun prend un virage prometteur.

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12: Il est presque 8 heures. Stéphane Côté pour les infos M105. Et Stéphane, on s'en va à Cowansville parce que le
13: on met sur le transport en commun.
12: Ben oui, c'est ça, exactement. Ben oui, c'est ça que je disais.
13: Et ça fonctionne. Voilà. Le service de taxibus qui a été remplacé par des autobus réguliers, là, une initiative qui connaît un succès grandissant. Et depuis la mise en place d'un circuit complet en avril 2024, l'achalandage est en hausse. Ça confirme donc ce besoin réel dans la population. La ville qui a donc décidé d'aller encore plus loin en ajoutant deux nouveaux trajets, deux nouveaux autobus, pardon, dont un adapté aux personnes à mobilité réduite et en augmentant le nombre d'arrêts maintenant à 32. Un service qui facilite les déplacements pour les aînés, les travailleurs, les jeunes également. Le projet est évalué à 300 000 $ par année, en partie financé par Québec. 80 000 provient de la ville. C'est un exemple inspirant pour les petites villes du Québec. Je vous parle du casier bleu de Saint-Césaire qui souhaite élargir son offre de déploiement d'un casier bleu, mais cette fois-ci mobile, donc avec une remorque autonome munie d'un casier réfrigéré, de congélateur. L'objectif, c'est d'offrir dans des municipalités où l'accès est limité, là, un service continu de produits alimentaires de première nécessité. Selon Julie Nadeau, copropriétaire, le projet répond à un besoin identifié là, par certaines MRC où l'accès à une épicerie ben, est restreint.
14: L'idée, c'était de promouvoir l'achat local. On s'est fait approcher par des MRC vraiment dans le coin, je dirais, de Saint-Jean et autour, là, les petits villages de Saint-Jean. Sainte-Sabine, je crois, et un autre village qui disait qu'il y avait un besoin criant là, d'approvisionnement en nourriture, tout ça. Fait que eux autres, quand ils ont su notre projet, ils ont trouvé ça vraiment pratique. Et c'est ça, c'est vraiment de cibler les endroits pour donner un accès là aux gens là pour se nourrir, en fait.
13: Alors, l'équipement sera installé de façon semi-permanente dans des secteurs sans épicerie ni dépanneur à proximité. C'est un financement de plus de 100 000 $ pardon, qui a été accordé pour soutenir le projet, bien que les coûts totaux sont beaucoup plus élevés. Et des travaux majeurs débutent aujourd'hui sur la route 202 à la limite de Cowansville en direction de Dunham. C'est le pont Jacob-Rutter qui sera complètement remplacé, d'où la fermeture complète du pont jusqu'au 30 août prochain. Le segment entre les rues Jean-Besseret et et le chemin Fitchett sera inaccessible. Et par la suite, circulation qui va se faire en alternance, ça c'est à compter du 31 août là, jusqu'au mois de mi-septembre environ. Un détour qui est prévu donc par le rang Saint-Joseph. Donc vous êtes invité à planifier vos déplacements et à prévoir des délais dans ce secteur. Voilà pour l'essentiel de l'info. Détail, autre nouvelle, m105.ca.
12: On va parler sport. Là, le hockey, c'est une grosse semaine parce que c'est le repêchage qui s'en vient à la fin de la semaine et c'est toujours là qu'il y a beaucoup de mouvements dans la Ligue nationale. Hier, les Sénateurs d'Ottawa qui ont échangé leur capitaine Brady Tkachuk aux Panthers de la Floride en retour de 3 choix de première ronde, dont 2 au repêchage de vendredi, le 9e et le 25e. Il y a également un choix de deuxième ronde dans cette transaction-là. Brady Tkachuk, ça va jouer avec son frère Matthew avec les Panthers de la Floride. On va parler baseball. Les Guerriers seniors qui l'emportent hier 5-2 sur les Cardinaux des Laurentides. Ça se passait au stade Napoléon-Fontaine. Prochain match mercredi pour les seniors. On va visiter les Expos à Sherbrooke. Et pour les Guerriers juniors élites, c'est ce soir que ça se passe au stade Napoléon-Fontaine. On reçoit les Ducs de Longueuil. Ça débute à 20h.
0: Pour le showbiz, Cinem Cara, l'humoriste, on va la retrouver dans un nouveau projet télé. Elle va être accompagnée de 2 comédiens. Ça s'appelle Guinée et Gedaï, qui va voir le jour en 2027 sur Crave. C'est 8 épisodes de 30 minutes. Puis bon, c'est romancé. Ça va parler de congédiement, de contrat, d'ennui et surtout de clients louches parce que on va visiter l'univers d'une entreprise d'entretien ménager. J'ai bien hâte de voir ça. Côté météo, aujourd'hui, alternance soleil-nuage, 40% de probabilité d'averse pour cet après-midi. On attend un 24 environ et c'est présentement 16 degrés.

0: Mystère 3, on aimerait souhaiter un bon anniversaire à Richard Caron de Farnham. Il y a 52 ans, c'est de ton oncle Rosaire et de ta tante Claire.
1: Hey, j'aimerais tellement dire un beau bonjour à Claire et Rosaire qui sont venus nous visiter la semaine dernière.
2: On les a rencontrés.
1: On était à Cowansville, ils sont venus nous voir. Moi, j'étais sûr que c'était un robot.
0: Claire qui nous dit bon matin à chaque matin.
1: Ah oui, mais c'est ça. Donc, bonjour Claire, merci de nous écouter. Merci Rosaire également. Merci à tous ceux qui nous écoutent. Il y a Jacques, il y a Paul, il y a Marc.
2: OK, Stéphane, on va parler de la fête nationale ici à Granby dans les prochaines minutes avec Mélanie Morin de Vie culturelle et communautaire. Puis on va recevoir en studio celui qui va assumer la première partie avant les trois accords, Marc-André Marois et sa guitare.
0: Oh!
2: Pour s'y rendre, notre numéro 1 dans la liste F-105, voici Ella Langley.

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2: 8h08, on est à deux jours des festivités de la fête nationale de la Saint-Jean-Baptiste. Ouais. Liane, elle se peut plus.
3: Hey, je t'ai larvée, là.
2: On a avec nous Mélanie Morin de Vie culturelle et communautaire de Grabé. C'est la grande Manitou de la fête nationale. Bon matin, Mélanie.
4: Bon matin.
2: Je sens déjà la fébrilité en toi.
4: Oui, oui. Hein? On est déjà dans le mois, 7h30, déjà dans le parc à attendre des fournisseurs, fait que c'est vrai.
2: Bon, on va parler de ce qui s'en vient le 24, parce que là, on a lancé ça plein de fois. On t'a parlé plein de fois, mais là, on va résumer tout ça. On va commencer avec les activités. Ça commence à 14h.
4: Excellent. Dans le fond, 14h, l'ouverture du site au parc Daniel Johnson pour la journée. Un peu plus familiale. Activité, vraiment avec du maquillage, des jeux gonflables, spectacle de cirque aussi avec Kekas à 14h et 16h. Animation aussi au courant de la journée et l'omelette géante.
2: Hey, ça, on peut pas l'oublier.
4: On peut pas l'oublier, l'omelette géante. Le service est à 16h. Fait que vous pouvez aller chercher votre petit bout d'omelette à 16h.
3: Si on parle de spectacle, à quoi on peut s'attendre le soir?
4: Alors, spectacle, on commence à 19h15 avec Marc-André Marois et sa gang pour vraiment mettre de l'ambiance avant l'arrivée des trois accords à 20h45.
3: Ouais.
2: Et le feu d'artifice à 22h.
4: Et le feu d'artifice présenté par Prunard.
2: Là, on va faire des questions en rafale avec Mélanie. C'est toutes les questions que les gens appellent puis nous demandent, OK?
4: Ouais, un petit guide du festivalier.
2: Oui, allons-y. On va commencer avec un sujet chaud. Les chaises. Peux-tu les amener ou pas, Mélanie?
4: Cette année, on peut amener nos chaises. Fait qu'il va y avoir vraiment une zone qui est réservée pour la section chaises. Mm-hmm. Fait qu'on est vraiment à peu près dans le milieu. Fait qu'on va très bien. Fait que juste regarder les indications pour la section chaises.
2: Ensuite, l'autre sujet chaud, le stationnement. C'est pas facile d'aller stationner au parc Daniel Johnson, mais on a des solutions.
4: Exactement. La navette revient encore pour la troisième ou quatrième année. Alors, on peut partir des galeries de Grimbay où là, il y a beaucoup de stationnement. Alors, dans le fond, au terminus habituel des galeries qui vous amène automatiquement à la place, au parc Daniel Johnson. Et c'est à partir de 14h jusqu'à minuit. Fait que vraiment,
2: Fait que la sortie du site est possible aussi.
4: Exact. C'est vraiment la solution, je pense, qui est la plus facile.
2: Ensuite, on peut-tu amener nos breuvages? On peut-tu amener des bouteilles? Comment ça marche? Parce que là, il y a des clôtures, puis on va fouiller un peu. Là.
4: Exactement. Alors, c'est clôturé encore cette année. Alors, les sacs vont être fouillés, pas amener de verre. On vous invite à amener une bouteille réutilisable vide, parce qu'il va y avoir des points d'eau cette année, plus que l'année dernière. Alors, des points d'eau qui sont disponibles. Vraiment, pas amener vos beaux breuvages. Tout ça, c'est sûr que si c'est dans du plastique scellé, on peut regarder. On sait qu'il y a des particularités avec les enfants et tout. Mais vraiment, sur le site, il y a tout ce qu'il faut. Il y a des camions de rue, il y a aussi des bars et tout. C'est qu'on est prêt pour vous recevoir.
2: J'ai-tu oublié des choses?
4: Je pense.
2: Non, hein? Je pense qu'on a fait le tour.
4: Ouais.
2: Ben, on invite les gens. vccgrimbay.org. La programmation est là.
4: Exactement. Programmation. Il fait beau aujourd'hui. On espère que ça va rester comme ça. Sinon, surveillez nos réseaux sociaux. Vraiment, c'est là qu'on va mettre les nouvelles fraîches. S'il y a quelque chose à faire. Fait que c'est vraiment sur VCC Grimbay.
2: Et nous aussi, on sera là, bien sûr, pour Exactement. Relayer l'information. Mélanie, oui. Je te laisse aller. Je sais que tu es attendue au parc. Merci d'être venue ce matin.
4: Merci.
2: Elle n'est pas venue seule.
3: Oh non!
2: Parce qu'il y a quelque chose qu'elle a dit, là. Hein? Le spectacle commence à 19h15 avec Marc-André Marois. Comment est-ce qu'il va, Marc-André?
5: Bon matin.
2: Attends, je vais allumer ton micro.
3: Ah, ben là,
2: vas-y.
5: J'ai apparu. Bon matin, tout le monde. La voix dans le micro, c'est bon.
2: Marc-André, c'est pas la première fois qu'on te reçoit. Mais là, on te reçoit parce qu'il arrive quelque chose de vraiment trippant dans ta vie.
5: C'est très, très cool. Merci beaucoup à la ville de Grimbay. Merci à VCC de nous donner cette belle vitrine-là. Pour moi, c'est...
2: Moi, j'ai une question. Je te connais un peu, là.
5: Oui.
2: Comment t'as pris ça, là? T'as reçu le téléphone, puis on te dit, tu t'en viens faire la première partie des trois accords.
3: C'est fou.
5: Mais je me suis... j'étais déjà assis. Fait que je pouvais pas m'asseoir plus loin que sur le siège.
3: Une bonne chose de faire.
5: Puis je suis resté assis. Puis j'étais comme... j'étais dans la gratitude du moment puis d'être vraiment dans le présent. Là, je me suis comme un peu pincé. Puis...
2: Bon, là maintenant que t'es sur la terre. En tout cas, je sais pas si c'est revenu, mais t'as un show à préparer, tout ça. À quoi est-ce qu'on peut s'attendre là avant les trois accords?
5: Ben nous, on en a profité pour justement présenter c'était quoi la couleur Marc-André Marois. Tu sais, c'est un but, hein, moi, dans la vie, de faire de la musique, d'être auteur, compositeur, interprète. Fait qu'on le prend vraiment comme une belle vitrine. On fait une espèce de 75% des compos, 25% des covers, là, des reprises de nos chansons québécoises populaires à notre manière. Mm-hmm. Tu sais, question de faire ça différent puis que ça soit très, très, très amusant pour tout le monde.
2: Fait que là, t'as ta guitare. Hein? Yeah. Je visite à Marc-André, tu viens, mais t'amènes ta guitare. Fait que c'est ça. Fait que tu vas nous chanter quoi ce matin?
5: On chante la chanson Wake Up, qui est sur le nouveau EP qui vient juste de sortir, qui s'appelle Grandir Ensemble, que vous pouvez retrouver directement sous mon nom, en fait. Fait que je la chante avec Jean-Sébastien Arez, qui est avec nous ce matin, mon copilote depuis 14-15 ans, mon grand chum.
2: Bon. Bon matin. Ben, écoutez, les gars, je vous laisse aller. On écoute ça maintenant. Ça s'appelle Wake Up. Vous entendez ça maintenant à EB 105.
1: Toi et moi, on n'est pas si différents.
5: On repart là,
2: il n'y a pas de problème, OK?
5: C'est la petite nervosité. Là,
2: c'est normal.
5: Je fais pas tout tous les matins, ça va, là.

0: Yeah! Wow! Ça va, Jean-Sébastien? Ben moi, je t'ai soufflé pour toi.
1: Je pensais que je parlais vite dans la vie, mais là, il va falloir que je m'entraîne.
2: Moi, je suis tellement content qu'on l'ait entendu à la radio parce que sur l'écoute, on se dit, aïe, ça se peut pas. Ça a-tu été fait à l'ordi?
0: Non, non,
2: c'est,
0: il
2: c'est
0: fait pour vrai. Je l'ai vu. Je vois la guitare.
1: En même temps.
0: Fait que, si vous voulez voir ça live, 19h15, sur la scène du parc Daniel Johnson pour le spectacle de la fête nationale. Les gars, on va triper ensemble, je suis sûr.
1: C'est sûr.
0: On va avoir l'occasion de vous présenter, ça va être le fun.
2: Mille merci.
1: Je suis encore plus prête pour la Saint-Jean.
0: Viens, la triple à Saint-Jean. Parlant de Saint-Jean, hein? La nouvelle de Sale Barbe s'en vient dans les prochaines minutes. Comment ça s'appelle?
1: C'est A.A.
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7: Il est 8h22, on est avec Mélissa Dion-Deslandes qui va arriver à tous les jours à l'été à cette heure-ci pour venir nous faire sa chronique 40 jours. Des trucs à faire dans le coin, pas loin. Facile.
8: Oui, j'aime ça.
9: Oui. Puis, en fait, ça va être les lundis. Fait que moi, je sais pas, mais Martin, t'es papa de famille, là.
7: Oui.
9: On le sait, les enfants, il y en a qui vont 40 jours, mais des fois, nous, on se retrouve avec les fameux géos. Mm-hmm. Tu sais, de dire, OK, on organise des vacances, puis à un moment donné, ben, il faut surveiller le portefeuille.
8: Ouais.
9: et il faut aussi trouver les opportunités dans notre région qui peuvent être intéressantes selon la journée, la météo, ou encore, justement, selon le budget. Et là, je vais avoir des activités à vous proposer, disons qu'il va avoir avec un coût ou encore c'est gratuit. J'en ai beaucoup d'activités gratuites.
8: C'est fun,
9: et,
8: ça.
9: Oui, et je pense que là, il y a l'école qui se termine aujourd'hui, là, entre autres pour les écoles primaires. Et cette semaine, c'est pas tout le monde qui est en congé, mais on veut quand même faire un petit, des petites activités, des petites escapades. Et je peux pas passer à côté des lieux pour se baigner.
7: Ben, tiens.
8: Ah, hein? Oui.
9: On aime ça. Et ben, d'ailleurs, au Centre aquatique des Jardins, ici à Granby, ben, on a le bassin qui est gratuit. Puis, tu sais, on se demande des fois, moi, je travaille, je télétravaille, est-ce que mes enfants peuvent y aller seuls? Ben là, non, parce qu'il y a des règlements, mais un enfant de 8 ans et moins doit être accompagné d'une personne de 13 ans et plus. Donc, des fois, ça peut être le grand frère.
7: Ça peut être l'ado.
9: La cousin, voisine, l'ado.
7: Ça peut être mon ado, là.
9: Exact, qui amène. Donc, ils peuvent se baigner gratuitement là-bas et c'est agréable. Il y a la piscine Arner qui ouvre le 29 juin. Mm-hmm. Donc, faut attendre quelques jours encore. Et il y a de nombreuses plages dans la région.
8: Oui.
9: On pourrait y revenir de semaine en semaine, mais tu sais, en tout cas, je peux vous dire que c'est des lieux aussi où est-ce que c'est souvent gratuit. Des fois, on paye pour le stationnement à certains endroits, mais c'est tout. Et vous allez avoir vraiment une belle journée pour vous dépayser. Il y a aussi les jeux d'eau. Il y a 8 parcs. Moi, là, j'ai déjà fait un été là, où est-ce qu'on se disait, OK, on va découvrir tous les parcs, tous les jeux d'eau.
7: Mm-hmm.
9: Et là, les enfants sont vraiment contents parce que, oui, il y a des nouveaux jeux ici. Ah, il y a ça, là. Et c'est pas plate pantoute. Il y a aussi l'activité de la bibliothèque. Les livres en cavale. Ça revient encore cette année. Plusieurs dates. Et il y en a une demain au Parc Barré. C'est sur la rue Fréchette. On vous attend là-bas à 18h30. Alors, c'est pour les familles. Il y a des activités. Lecture animée, des comptines, il y a des jeux. Les animatrices de la bibliothèque sont formidables. Et ça, tout ça, c'est gratuit, là, ce que je vous parle ce matin. Mm-hmm. On a des enfants qui ont besoin des fois de grimper.
7: Oh mon Dieu!
9: Qui ont besoin un peu de s'exténuer, de bouger. Et il y a différents sentiers. Il y en a que c'est nouveau, là. Alors, on peut pas aller dans des espèces de montagnes où est-ce que c'est un peu abrupt, là. On va commencer ça doucement. Je vous propose, entre autres, le parc d'environnement naturel de Sutton. Il y a un sentier facile, mais tellement agréable. C'est le sentier Marmite aux sorcières.
8: Mmh. Oh.
9: Alors, c'est pas loin, Sutton. Mm-hmm. On s'en va, on prend la route, on s'en va là-bas, on en profite. C'est gratuit, ça aussi. Et on a toutes les fêtes nationales. De toutes les villes et villages autour, on célèbre.
7: Granby, là,
9: ben oui, c'est ça. Il y a Granby, on a des jeux gonflables un peu partout, du maquillage. Il y a, entre autres, à Granby, on va pouvoir grimper, justement. Mm-hmm. On va faire de l'escalade. Et si je vais, par exemple, à Saint-Alphonse de Granby, on vous présente en fin de semaine Hollywood.
7: Hollywood.
9: Qui sera là. Le 23 juin, demain. Donc, demain, il y a moyen d'aller à Saint-Alphonse, maquillage gonflable et autres activités pour la famille. Et c'est comme ça un peu partout dans la région. Quand je parlais de plage, entre autres, on a à la plage de Glace la fête nationale du Québec. Ça, c'est à Lac-Brome. On a des activités demain, de midi à 17h. Il y a des performances musicales, des jeux, des camions de cuisine et des baignades supervisées.
8: Wow.
9: Et ça aussi, c'est gratuit. Alors, je vous invite à voyager dans la région.
7: Y en a-tu du stock à faire?
8: Plusieurs options gratuites aussi.
9: En fait, c'est presque ça, là, ce matin, ce que je vous ai parlé.
7: Merci, Mélissa.
9: Ça m'a fait plaisir.
7: Reste là, on s'en reparle après la nouvelle de Salvarbe. C'est quoi déjà?
8: Hey!
7: C'est le titre de la toune.

0: Jonathan Pêcheux est en feu là-dedans.
1: Wow!
0: Ah hey, c'est la nouvelle de Sale Barbe et le nouvel album s'en vient un petit peu plus tard.
1: Oui!
0: Il y en a plus.
1: Hey, je me peux plus, pipi.
0: Mélissa.
1: Salut, je me peux plus, je me peux plus.
0: On demandait ce matin à nos auditeurs, c'est quoi leur plan de vacances?
2: Oui, ben moi, je ne vais pas en vacances vraiment très loin, là, parce que je suis quand même dans le coin pas mal tout l'été occupée.
0: Moi, je pense que tu fais du théâtre cet été.
2: Oui, c'est ça. Mais on va faire plein d'activités, là. C'est pas pour rien que j'aime ça faire la chronique 40 jours, là, parce que là-dedans, on peut utiliser plein de ressources pour essayer de divertir la famille. Mais non, ça va se passer vraiment plus dans la région, peut-être des activités un peu à l'extérieur, là, mais...
0: Un peu de camping?
2: Oui, c'est vrai. Ben oui, je fais du camping. Ah, j'ai pas eu le temps encore.
0: Ça, je te demande ça.
2: Oui, c'est ça. Ça va venir. Ça va venir, là.
0: Si fait que jamais t'as un tournoi de scotch and poche, je veux des images.
2: Tu veux des images?
1: Moi puis Stéphane, on est prêts à faire des jeux de camping.
2: Ben, vous viendrez.
0: Vous voulez même faire des jeux olympiques de camping tantôt. C'était rendu loin notre concept.
2: OK. Ben écoute, on en reparle certainement. Mais surtout, je veux juste dire que des fois, les vacances, c'est un état mental aussi. C'est-à-dire, OK, là, je suis libre de faire ce que je veux quand je veux. Ça, c'est bien le fun.
1: Ouais.
0: C'est vrai. T'as bien raison. Oui. On t'écoute à compter de 9h, oui. M105 au travail. Liane, on s'en va demain?
1: Oui!
0: On s'en va demain. Je pense qu'on va avoir du fun de la semaine.
1: Ah oui.
0: Stéphane, les infos?
3: Oui, dans quelques minutes, je vous parle de Cowansville qui mise sur le transport collectif et ça fonctionne.
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0: 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Info M105 avec Stéphane. On s'en va à Cowansville. Stéphane, le projet pilote là, sur le transport en commun fonctionne très, très bien, même qu'on va améliorer le service.
3: Exactement. Le service de taxibus qui a été remplacé par des autobus réguliers, ben, c'est une initiative qui connaît un succès grandissant. Et depuis la mise en place d'un circuit complet en avril 2024, l'achalandage est en hausse. Ça confirme un besoin réel dans la population. La ville qui a donc décidé d'aller encore plus loin en ajoutant deux nouveaux autobus, dont adaptés aux personnes à mobilité réduite et augmente également le nombre d'arrêts à 32. Il y a la candidate de la Coalition Avenir Québec dans Brome-Missisquoi, Manuela Goya, qui veut mettre de l'avant plusieurs priorités pour la région. Elle souhaite d'abord s'attaquer au coût de la vie, notamment au prix de l'épicerie, l'accès au logement. Elle veut aussi investir davantage dans les infrastructures, oui, qu'elle juge essentielles à long terme. La candidate insiste également sur l'importance de soutenir une économie locale diversifiée, incluant l'agriculture et le tourisme. Et le chef de service de police de la ville de Montréal, Fadi Daguerre, va rencontrer ce matin à huis clos des élus municipaux pour discuter d'allégations de racisme qui visent des agents du poste de quartier de Montréal-Nord. Rencontre privée qui se fera dans le cadre des travaux.

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1: On a les trois accords qui s'en viennent avec toujours les vacances. Ben, ben, hâte de triper avec eux autres mercredi. Pour partir, on a Nico et Vince, Robin Thicke, DNC. C'est Lady Gaga qui ouvre le tout. Vous êtes à Hype 105 au travers. Vous souhaite une excellente journée à Hype 105.

Ils seront sur la scène du parc Daniel Johnson ce mercredi pour fêter la Saint-Jean avec nous. Les trois accords à M105 avec Cœur de pirate pour toujours les vacances. Pour compléter ma portion à moi d'M105 au travail, Mélissa s'installe dans les prochaines minutes avec sa programmation estivale, ses dunes d'été. Moi, je vous retrouve demain, 6h, avec Liane et Stéphane. On sera là dans M105 le matin pour vous réveiller. Je vous souhaite de passer une excellente journée. À demain.

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0: Alors, c'est Mélissa qui est avec vous autres pour M105 au travail. Et voici notre musique. C'est notre souvenir d'été que je vous présente. Une chanson de Madonna qui s'appelle Music, sortie en 2000. Et c'est pour vous dire qu'elle a été inspirée quand elle est allée voir plutôt un concert de Sting. Elle avait assisté à ça, puis elle avait dit « Wow! » Elle était émue de voir qu'à un moment donné, il avait ressorti ses chansons de The Police et que tout le monde se tenait par la main. Pour elle, ça a été comme le moteur de cette chanson-là. Et ensuite de ça, ben moi, l'été 2000, ça me rappelle le film, entre autres American Beauty. Ça me rappelle aussi ma fin d'école de théâtre et mes premiers mois de colocation à Montréal. C'était vraiment une belle période, surtout après le doute, là, le bug de l'an 2000. Ouais. Non, non, c'était fini. Voici Music avec Madonna sur M105.
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0: sur M105. Bon matin, bon lundi. On vous l'a dit, les activités estivales commencent pas mal cette semaine. On sait qu'on aura l'avant-première des Filles à papa présentée jeudi du Théâtre de l'Ancien Presbytère en représentation vers 10h20. Mais on a aussi l'occasion d'y aller pour un autre moment durant l'été. Mais en fait, c'est toujours joué les jeudis, vendredis, samedi. Mais il y a une représentation spéciale le 8 août prochain à 15h. Et on ce sera dans le cadre aussi de la société Alzheimer Granby Bromissisquoi qui vous invite à y aller pour la cause parce que les profits vont être mis à l'organisme directement. Puis, ce qui est spécial lors de cette représentation-là, c'est que les comédiens seront là pour discuter avec le public tout de suite après. Ça, c'est le 8 août à 15h. Alors, si ça vous tente, vous pouvez aller au ancienpresbytère.org, vous sélectionner la représentation du 8 août avec la société Alzheimer Granby Bromissisquoi. Et puis, il y a un don qui sera remis ou plutôt émis par l'organisme sur demande. Alors, tous les billets sont en vente directement à ancienpresbytère.org.
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1: Vous êtes sur M105, on a 20 degrés présentement. Voici Bob Marley avec la chanson Buffalo Soldier.

0: Merci d'avoir choisi M105 pour la playlist de votre été. Ben oui, les vacances, c'est peut-être déjà commencé pour vous. Il y en a pour qui, c'est un petit peu plus tard, mais quoi qu'il en soit, aujourd'hui, si vous avez des jeunes au primaire dans la région, eh ben, eux autres tombent en congé là à la fin de la journée. Et je pense que là, c'est là qu'on va sentir la vraie affaire qu'on ressent là quand on quitte l'école, puis qu'on a l'impression qu'on a tout l'été devant soi, puis que c'est le fun pour un enfant de vivre tout ça. Il y a les fameux camps de jour, il y en a aussi pour qui, ben, c'est de passer un peu plus de temps à la maison avec les parents qui alternent leurs vacances, enfin, peu importe la situation. Et ça commence tout le temps aussi avec les festivités de la Saint-Jean. On va se dire, il y a vraiment une belle programmation dans toute la région. Par exemple, tantôt, quelqu'un m'appelait pour me dire, ben, Mélissa, c'est le 23 ou le 24, à Granby, c'est le 24. Mais aux alentours, ici, en Outiamaska, Promissisquoi, il y a plein d'activités aussi qui ont lieu le 23, par exemple, à Roxton Pond, à Saint-Alphonse-de-Granby. Il y en a d'autres encore. Donc, il y a moyen de fêter la Saint-Jean, finalement, sur deux jours avec plein d'activités. Alors, suivez-nous. On va vous reparler de cette fête nationale ici à Granby ce midi, si vous avez manqué l'entrevue de Mélanie Morin ce matin pour nous parler de toute cette activité-là qui aura lieu dans deux jours. Eh bien, vous avez l'occasion de la réentendre. À venir en musique, plein de bonnes choses. Vous avez remarqué qu'on a maintenant une portion souvenir d'été. Il y a plein d'autres belles surprises avec cette programmation estivale. Restez là, on passe par nos infos M105.
1: On reste ensemble. J'ai encore de belles surprises pour toi.

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13: 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Ici Stéphane Côté, voici les informations M105. Du côté de Cowansville, le transport en commun prend un virage prometteur. C'est que le service de taxibus a été remplacé par des autobus réguliers, initiative qui connaît un succès grandissant. Depuis la mise en place d'un circuit complet en avril 2024, l'achalandage est en hausse. Ça confirme un besoin réel dans la population. La ville a donc décidé d'aller encore plus loin en ajoutant deux nouveaux autobus, dont un adapté aux personnes à mobilité réduite et en augmentant le nombre d'arrêts à 32. Il y a la candidate de la CAQ, la Coalition Avenir Québec, dans Brome-Missisquoi, Manuela Goya, qui veut mettre de l'avant plusieurs priorités pour la région. Elle souhaite d'abord s'attaquer au coût de la vie, notamment au prix de l'épicerie et à l'accès au logement. Elle veut aussi investir davantage dans les infrastructures qu'elle juge essentielles à long terme. La candidate insiste également sur l'importance de soutenir une économie locale diversifiée, incluant l'agriculture et le tourisme. Et le chef du service de police de la ville de Montréal, Fadi Daguerre, va rencontrer aujourd'hui à huis clos des élus municipaux là pour discuter d'allégations de racisme qui visent des agents du poste de quartier de Montréal-Nord. Cette rencontre privée se fera dans le cadre des travaux de la Commission de la sécurité publique du Conseil municipal. C'est rappelé que la semaine dernière, le SPVM a retiré 16 policiers de leurs fonctions, dont deux suspendus et visés par une enquête criminelle à la suite d'accusations de comportement discriminatoire. Voilà pour l'essentiel de l'info. Détail autre M105.ca.
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14: Très heureuse de vous accompagner pour ce début de semaine. On est aujourd'hui le 22 juin, c'est lundi, et on a maintenant dans notre programmation estivale un segment que vous allez probablement aimer beaucoup, et vous allez voir que vous allez vous lever probablement dans votre mode bureau pour bouger un peu. C'est El Segmento Latino, et on va vous présenter tantôt des artistes donc qui vont dans ce style-là dans l'émission. On va se parler aussi de sorties de showbiz dans les prochaines minutes. Mais avant ça, on a la musique d'Alex Nevsky avec sa chanson Polaroid. On a aussi Gabrielle Fredette qui s'en vient. Lou Bigard, Inner Circle et d'autres encore que vous aimez. Je vous rappelle qu'on peut s'écrire, on texte ensemble via la messagerie 450 900.

0: qu'elle nous donnait des nouvelles sur les réseaux sociaux pour nous dire que son deuxième bébé est arrivé. Alors, le petit Paul est maintenant bien né. Il pèse 6,6 livres. Et ben voilà, des bonnes nouvelles pour elle qui travaille aussi sur une émission de style parodie de l'émission de Découverte. On va pouvoir voir ça sur Télé-Québec cet automne. J'ai hâte de vous en reparler. Sinon, dans les autres nouvelles, ben il y a Rod Stewart qui a donné un concert dans l'Utah et c'était vendredi, puis il allait pas trop bien, là. Il était sur scène, on a dû lui donner de l'oxygène directement pour terminer sa performance. Il a même dit à un moment donné, le show must go on, mais est-ce que je peux comme m'asseoir, tu sais, pour cette chanson-là? Puis il a continué justement assis sur le reste pour le reste du concert. Alors, parmi les nouvelles du showbiz, c'est ce qui retient l'attention aujourd'hui.
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0: Alors, le segment El Segmento Latino, ben, ça me fait plaisir de vous le présenter aujourd'hui en ce début de semaine. Je vais vous présenter une chanson qui s'appelle Provenza et c'est Carol G qui me la présente. C'est une Colombienne et c'est sorti en 2022. C'est complètement dans la saveur estivale que vous allez savourer cette chanson où on parle de liberté, d'indépendance. Alors, voilà. Puis, ben, il y en a une autre que vous connaissez encore plus parce qu'elle est présentement très, très tendance. C'est la

On est rendu le 22 juin, il est 10h41. C'est Mélissa qui vous accompagne avec ce 20 degrés pour la haute Yamaska et Bromissisco. Et merci d'être là à l'écoute de votre playlist de l'été sur M105. On vous invite parce qu'il y a une nouvelle exposition à Boréard qu'on peut aller découvrir si ce n'est déjà fait, parce que ça fait quand même 30 ans qu'ils sont là et on vous présente plein d'artistes. À chaque mois, il y en a un qui s'installe.

0: Halloween. Et là, c'est un, parce que c'est Gervais Deschênes qui sera là, un artiste que vous allez découvrir. C'est jusqu'au 19 juillet. Je vous en parle parce que c'est à mettre à l'horaire des vacances. Si vous passez sur la rue principale, c'est gratuit. Je vous rappelle, au Centre culturel France-Arbourg, tous les détails sur boreal.org. Et vous allez pouvoir découvrir aussi le balado qu'on a audio au m105.ca. Il y a la version aussi vidéo sur le site de Boreal. Alors, on poursuit sur M105, la playlist de votre été.
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Alex Warren avec Fever Dream pour terminer cette heure-ci en musique à M105 au travail. On est rendu là. Vous pensez que, bon, il y a le camp de jour qui commence bientôt, mais il y a aussi la maison des familles qui recrutent présentement. On cherche des jeunes de 16 ans et plus avec ou sans expérience de camp de jour. On veut animer des groupes d'enfants de 6 à 12 ans. C'est 2 à 3 soirs semaine. Et si vous avez envie de faire partie de cette belle gang de la maison de la famille, ben, je vous invite à envoyer votre CV. Là-bas, on est à la recherche donc de personnes qui pourraient combler ces postes-là pour passer un bel été, puis aussi offrir probablement là-dedans un peu de repos aux parents. Alors, voilà, c'est Mélissa qui vous accompagne sur la playlist de votre été. Il est en poste. Stéphane Côté s'en vient avec nos infos M105 de 11h.

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11: Ici Stéphane Côté, voici les informations M105. Du côté de Cowansville, le transport en commun prend un virage prometteur. C'est que le service de taxibus a été remplacé par des autobus réguliers, initiative qui connaît un succès grandissant. Depuis la mise en place d'un circuit complet en avril 2024, l'achalandage est en hausse. Ça confirme un besoin réel dans la population. La ville a donc décidé d'aller encore plus loin en ajoutant 2 nouveaux autobus, dont un adapté aux personnes à mobilité réduite et en augmentant le nombre d'arrêts à 32. Il y a la candidate de la CAQ, la Coalition Avenir Québec, dans Brome-Missisquoi, Manuela Goya, qui veut mettre de l'avant plusieurs priorités pour la région. Elle souhaite d'abord s'attaquer au coût de la vie, notamment au prix de l'épicerie et à l'accès au logement. Elle veut aussi investir davantage dans les infrastructures qu'elle juge essentielles à long terme. La candidate insiste également sur l'importance de soutenir une économie locale diversifiée, incluant l'agriculture et le tourisme. Et le chef du service de police de la ville de Montréal, Fadi Daguerre, va rencontrer aujourd'hui à huis clos des élus municipaux là pour discuter d'allégations de racisme qui visent des agents du poste de quartier de Montréal-Nord. Cette rencontre privée se fera dans le cadre des travaux de la Commission de la sécurité publique du Conseil municipal. Peut-être rappeler que la semaine dernière, le SPVM a retiré 16 policiers de leurs fonctions, dont 2 suspendus et visés par une enquête criminelle à la suite d'accusations de comportement discriminatoire. Voilà pour l'essentiel de l'info. 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
14: Alors, on retombe dans les années 90 avec la prochaine chanson. C'était en 95. Et on se rappelle qu'à cette époque-là, il y avait plein de choses qui se passaient en 95, entre autres le référendum. On se rappelle, il y a aussi qu'il y avait une espèce de montée du sida à travers le monde. Vraiment, ça a été vraiment le pic qui a été autour de 96. C'est pourquoi on va entendre aussi la prochaine chanson, parce que il y a un des personnages, le garçon dans cette histoire-là, qui est atteint de sida. Donc, c'est Waterfalls avec TLC. Puis juste pour vous dire aussi que elles ont beaucoup milité justement pour faire connaître c'est quoi le sida, qu'il fallait se protéger, genre des robes avec des condoms accrochés dessus là, dans différentes prestations. Alors, voici cette chanson Souvenirs.

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0: Vision des Landes qui vous accompagne aujourd'hui pour passer les premières heures de votre journée en mode boulot, en mode congé, en mode vacances, en mode un peu tout ça et la fin des classes. Je veux saluer des gens, c'est des nouveaux collaborateurs ici à M105 chez Peinture LL. Salutations à Éric Labbé, Adam Michaud, il y a aussi Marie-Ève Saint-Amour. Ils sont au 17 rue Saint-Charles-Nord à Granby. Salutations, merci d'être à l'écoute. Donc, je disais que oui, c'est la fin des classes et vous allez voir qu'il y en a peut-être qui vont commencer à chanter par-dessus vous. Si vous êtes à la maison en mode vacances avec des jeunes qui ont le goût d'entendre, par exemple, Bruno Mars, eh bien, nous, on va le faire jouer là, dans les prochaines secondes. On a aussi Fred qui s'en vient au Poutine Fest à Granby début juillet.
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C'était Meghan Trainor qu'on entendait en ce lundi 22 juin. Il y a le parc Jean Drapeau qui nous invite à une activité pour commémorer le 50e anniversaire des Jeux olympiques de Montréal. Ouais, ça fait déjà 50 ans. Il y a donc le parc Jean Drapeau qui nous invite au bassin olympique là-bas pour plein de choses parce que premièrement, on va avoir une programmation d'activités d'activités festives vraiment pour toute la famille et aussi ben une façon d'aller voir aussi le quartier des athlètes avec des visites guidées. On pourra

0: Donc, découvrir le bassin olympique avec un nouvel angle, avec aussi plus d'histoire encore pour nous parler de ce qui s'est passé à ce moment-là en 1976. Et il va y avoir des entraînements de kayak, d'aviron, de bateau dragon. On va pouvoir rencontrer des athlètes, des entraîneurs qui seront sur place. Et en plus de ça, il y a un spectacle en fin de journée. Et ce spectacle-là, c'est Qualité Motel. Alors, si vous avez envie, tout ce que je viens de vous nommer, c'est gratuit et ça se passe le 4 juillet prochain au Parc Jean-Drapeau de Montréal.
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C'est 22 degrés pour la Haute-Yamaska et Brome-Missisquoi. On a un petit 40% de probabilité d'averse. Ce sera davantage ce soir pour la musique. Ben, on s'en va entendre tout de suite la chanson Sunroof et on a nos midi M105 qui commencent très bientôt. Merci d'avoir choisi la playlist de votre été M105.

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7: Bon midi, madame, monsieur. Ici Stéphane Côté. Voici les informations M105. Eh bien, le premier ministre du Royaume-Uni, Keir Starmer, a annoncé sa démission ce matin. Il quitte dès maintenant son poste de chef du Parti travailliste, mais va rester premier ministre jusqu'à ce qu'un nouveau chef soit désigné au cours des prochaines semaines. Keir Starmer a mené le Parti travailliste à une victoire électorale écrasante en juillet 2024, mais depuis, sa popularité et celle de son parti ont chuté alors qu'il a peiné à remplir ses promesses. Le favori pour lui succéder est l'ancien maire du Grand Manchester, Andy Burnham, qui vient tout juste d'être élu député. Au Québec, la première ministre Christine Fréchette annonce un investissement de 609 millions de dollars sur 5 ans pour mettre en œuvre la nouvelle stratégie québécoise de l'audiovisuel 2026-2031. Face à la montée de l'intelligence artificielle et des plateformes numériques, Québec veut assurer la pérennité et la vitalité de l'industrie québécoise de l'audiovisuel. Dans cette stratégie, une priorité est accordée à la jeunesse. Le gouvernement veut notamment transformer Télé-Québec en un média pour les jeunes. L'objectif de ce nouveau Télé-Québec sera de consolider dès l'enfance un lien significatif avec la culture québécoise, puis de l'approfondir à l'adolescence. Encore plus près de chez nous, Grande Bay Industriel lançait officiellement aujourd'hui la 5e édition de Grande Bay Connexion en y intégrant un volet international. Cet événement d'affaires vise notamment à favoriser les partenariats stratégiques entre les organismes de développement économique provenant du Canada, de la France et du Mexique. Cette 5e mouture de Grande Bay Connexion International aura lieu le 12 novembre prochain au pavillon Affaires du zoo Grande Bay. Elle proposera notamment une formule d'une journée combinant des rencontres d'affaires, faire un dîner-conférence et une activité de réseautage. Cet événement, qui s'adresse tant aux PME qu'aux grandes entreprises de l'ensemble des MRC de l'Estrie, poursuit 4 objectifs selon le directeur du développement industriel pour Grande Bay Région, Éric Tessier.
8: c'est un forum d'affaires. Hein. Essentiellement, ça s'adresse beaucoup aux entreprises dans une première étape qui veulent regarder les possibilités d'établir des partenariats, des alliances stratégiques avec des sociétés étrangères ou encore diversifier leur marché. Donc, c'est l'occasion de valider un peu les opportunités qu'il peut y avoir pour nos entreprises, à tout le moins au Mexique, au Canada, et encore entre nos entreprises elles-mêmes, localement. Et aussi, on aura la présence d'organisations de développement économique là, des pays qui font partie de l'événement, qui pourront promouvoir leur offre de services. Et plusieurs de ces organisations-là peuvent soutenir même nos entreprises dans leur tentative de diversifier leur marché.
7: Alors, pour cette édition, les secteurs prioritaires ciblés sont l'efficacité énergétique, l'économie verte et circulaire, la fabrication de pointe, la microélectronique et les technologies numériques. À Coansville maintenant, eh bien, le transport en commun prend un virage promoteur. C'est que le service de taxibus a été remplacé par des autobus réguliers, une initiative qui connaît un succès grandissant. Depuis la mise en place d'un circuit complet là, en avril 2024, l'achalandage est en hausse, confirmant un besoin réel dans la population. La ville a donc décidé d'aller encore plus loin en ajoutant deux nouveaux autobus, dont un adapté aux personnes à mobilité réduite et en augmentant le nombre d'arrêts à 32. Ce service facilite les déplacements des aînés, des travailleurs et des jeunes dans un contexte où le coût de la vie et de l'automobile là, augmente. Le projet, évalué à près de 300 000 $ par année, est en partie financé par le gouvernement provincial. La ville de Coansville, elle, fournit 80 000 $. C'est un exemple donc inspirant pour les petites villes du Québec. Je vous parle du casier bleu de Saint-Césaire qui souhaite élargir son offre avec le déploiement d'un casier bleu mobile. Alors, c'est une remorque autonome munie de casiers réfrigérés et de congélateurs. L'objectif est d'offrir, dans des municipalités où l'accès est limité, un service continu de produits alimentaires de première nécessité. Et ce casier bleu propose une variété de produits locaux allant des fruits et légumes là, aux plats préparés, en passant par la viande surgelée, les desserts et les produits du terroir. Selon Julie Nadeau, copropriétaire, le projet répond à un besoin identifié par certaines MRC là, où l'accès à une épicerie est restreint.
9: L'idée, c'était de promouvoir l'achat local. On s'est fait approcher par des MRC vraiment dans le coin, je dirais, de Saint-Jean et autour, là, les petits villages de Saint-Jean. Sainte-Sabine, je crois, et un autre village qui disait qu'il y avait un besoin criant là, d'approvisionnement en nourriture, tout ça. Fait que les autres, quand ils ont su notre projet, ils ont trouvé ça vraiment pratique. Et c'est ça, c'est vraiment de cibler les endroits pour donner un accès là aux gens là pour se nourrir, en fait.
7: Alors, l'équipement serait installé de façon semi-permanente dans des secteurs sans épicerie ni dépanneur à proximité. C'est un financement de plus de 100 000 $ qui a été accordé pour soutenir ce projet. Projet qui est encore à l'étape de planification, notamment en raison de la recherche d'un emplacement stratégique et de partenaires potentiels. L'entreprise familiale, en activité depuis l'automne 2025, souhaite à terme multiplier ce type d'installation afin de mieux desservir les communautés. Au sport, maintenant, le Canadien Gabriel Diallo a travaillé fort pour effacer un déficit d'une manche et finalement renverser le Français Terence Atmat. Eh bien, ça s'est fait ce matin en levée de rideau du tournoi de sur gazon d'Eastbourne. Diallo va maintenant, au prochain tour, affronter, parce qu'on sait que c'est un tournoi préparatoire là, en vue de Wimbledon. Là. Il sera donc contre l'Argentin Thomas Martin. Etcherie, voilà, quatrième tête de série. Et chez les dames, Gabriela Dabrowski, elle doit commencer son parcours en double avec sa partenaire de jeu, la brésilienne Luisa Stefani, un peu plus tard aujourd'hui. Et il y a des matchs également de la FIFA tout au cours de la journée. Voilà pour les informations des sports. Détails, autres nouvelles, cm105.ca. Et à midi, presque 7 dans 5 secondes, je vous souhaite bon appétit. 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
11: Alors aujourd'hui, on vous parle de la Saint-Jean-Baptiste, la programmation en tout cas pour la ville de Granby au parc Daniel Johnson. Mélanie Morin sera là pour nous en parler, entrevue réalisée ce matin. On a aussi Mathis Tétrault qui fait une étude sur l'homoparentalité. Vous allez avoir tous les détails dans les prochaines minutes. Et on a aussi en musique des bonnes chansons, Miles Smith, Niall Horan. Et puis voici en premier Anastasia. Bon midi sur M105.

0: C'était Drive Safe avec Miles Smith et Niall Horan sur les midis M105. J'espère que vous passez une belle heure de lunch. On est dans cette dernière journée aussi pour les écoles de la région, les écoles primaires. Ouais, et ça va bouger à compter de demain probablement dans vos chaumières. Ce matin, dans M105 le matin, ils ont reçu Mathis Tétrault. Mathis Tétrault, c'est un étudiant au doctorat en psychologie à l'Université de Sherbrooke. Et il parle de son projet, son étude sur l'homoparentalité. La voici.
1: On reçoit en ce matin un étudiant qui est à l'Université de Sherbrooke, qui est natif d'ici, des Granby, qui s'appelle Mathis Tétrault. Bon matin, Mathis.
2: Bon matin.
1: Mathis, t'es étudiant au doctorat en psychologie à l'Université de Sherbrooke. Et ce matin, tu viens nous parler de ton projet parce que tu as besoin de participants.
2: Exactement.
1: Donc, ta thèse, ça parle d'homoparentalité. Parle-nous un peu de ton projet.
2: Oui, ben justement, dans le cadre du doctorat en psychologie, je m'intéresse à l'homoparentalité, donc plus spécifiquement l'homoparentalité au masculin. Donc, les pères gays, bisexuels ou queer. Puis, plus précisément, on s'intéresse vraiment à comment eux vivent leur paternité. Donc, à quel rôle est-ce que ces pères-là s'identifient? C'est quoi les facteurs de vulnérabilité associés, donc, autant au fait d'être un père LGBTQ+. Plus. Donc, de vraiment, par le biais d'entretien, d'aller recueillir leur expérience à eux, puis de vraiment bien cerner, en fait, les spécificités à ce groupe de pères-là, en fait. Là.
3: Wow, c'est super intéressant. Puis, en fait, pourquoi s'intéresser justement à l'homoparentalité?
2: C'est une excellente question. Ben en fait, malheureusement, encore en 2026, il y a de la résistance sociale, de la discrimination, des préjugés. Puis, on se rend compte aussi que, ben, il y a peu d'études qui sont faites en lien avec les pères homoparentaux. Donc, de justement s'intéresser à leur vécu, ça permet d'une part de diminuer un peu la discrimination, puis de, justement, peut-être éliminer certains préjugés.
3: Ouais.
2: Puis, ça permet justement pour eux de faire avancer les connaissances sur leur réalité à eux, puis de leur donner une voix en quelque sorte pour justement qu'on puisse vraiment comprendre comment est-ce que ces pères-là vivent cette paternité, en fait.
1: Puis, en même temps, j'imagine, ça donne des données aussi. Ça doit pas être quelque chose où on a beaucoup de données.
2: Non, c'est pas des situations.
1: Mathis, évidemment, pour faire cette thèse-là, ça te prend des gens qui vivent cette situation-là.
2: Ouais.
1: Donc, c'est un peu pour ça qu'on te parle ce matin. Tu cherches des participants.
2: Oui, exactement. Donc, il faut être un père âgé de 18 ans et plus, avec au moins un enfant de 12 ans et moins, qui vit au Québec, comprend le français et se considère comme étant homoparental. Donc, on peut me retrouver, en fait, toutes les informations aussi sur mes différents réseaux sociaux, donc page Facebook, page Instagram, qui s'appelle « Études sur les pères homoparentaux ». Puis, à cet endroit-là, il y a les différentes informations pour le volet 1, qui est un questionnaire à remplir, puis par la suite le volet 2 qui est l'entretien pour vraiment là, prendre le temps de discuter puis de bien cerner en fait les particularités là, des pères homoparentaux.
1: Donc, tous ceux que ça intéresse, toi, j'imagine d'en prendre le plus que tu peux?
2: Oui, le plus possible, on essaie de recruter là, au maximum.
1: Donc, si ça vous intéresse, si c'est votre réalité en ce moment... Gênez-vous pas, vous allez pouvoir aider, comme tu l'as dit, Mathis, à faire avancer la cause, puis à essayer de comprendre aussi. C'est pas pareil là quand t'as des parents du même sexe. Il y a des affaires qui ne doivent pas être pareilles comme un couple hétérosexuel.
2: Oui, ben déjà, tu sais, la recherche démontre qu'il y a certaines particularités, certaines spécificités. Fait que c'est justement ça, en fait, qu'on aimerait aller creuser en leur parlant directement.
1: Fait que rappelle-nous le nom des pages Facebook sur les médias sociaux.
2: Études sur les pères homoparentaux.
1: Merci beaucoup, Mathis.
2: Merci.
1: Mathis Tétrault, qui est étudiant en doctorat en psychologie du côté de l'Université de Sherbrooke. Si ça vous intéresse, ben, vous pouvez participer à son projet de thèse.
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0: Merci d'avoir choisi M105, la playlist de votre été. On est tellement rendu là. On en a tous besoin de vacances, de congés avec les fêtes de la Saint-Jean, avec aussi le 1er juillet prochain, la fête du Canada. Ben, on aura peut-être des congés prolongés. Et puis, ben, avec ça, les vacances, les enfants qui quittent l'école aujourd'hui pour le primaire de la région. Alors, on vous souhaite officiellement des bonnes vacances. Mais sinon, nous, à M105, on a comme décrété que l'été et les fins de semaine, en fait, de l'été commençaient le vendredi midi. Alors maintenant, vous allez pouvoir nous suivre avec l'émission Le Beat du week-end. Ça va se passer le vendredi après-midi jusqu'à 20h avec de la musique festive ensoleillée pour le bord de la piscine, vos excursions en vélo. Peu importe, on sera là et on va savourer les vacances ensemble. Ça commence ce vendredi. On y va avec nos infos M105 et Stéphane dans les prochaines secondes.
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5: Ici Stéphane Côté, voici les informations M105. Du côté de Cowansville, le transport en commun prend un virage prometteur. C'est que le service de taxibus a été remplacé par des autobus réguliers, initiative qui connaît un succès grandissant. Depuis la mise en place d'un circuit complet en avril 2024, l'achalandage est en hausse, ça confirme un besoin réel dans la population. La ville a donc décidé d'aller encore plus loin en ajoutant deux nouveaux autobus, dont un adapté aux personnes à mobilité réduite et en augmentant le nombre d'arrêts à 32. Il y a la candidate de la CAQ, la Coalition Avenir Québec, dans Brome-Missisquoi, Manuela Goya, qui veut mettre de l'avant plusieurs priorités pour la région. Elle souhaite d'abord s'attaquer au coût de la vie, notamment au prix de l'épicerie et à l'accès au logement. Elle veut aussi investir davantage dans les infrastructures qu'elle juge essentielles à long terme. La candidate insiste également sur l'importance de soutenir une économie locale diversifiée, incluant l'agriculture et le tourisme. Et le chef du service de police de la ville de Montréal, Fadi Daguerre, va rencontrer aujourd'hui à huis clos des élus municipaux là pour discuter d'allégations de racisme qui visent des agents du poste de quartier de Montréal-Nord. Cette rencontre privée se fera dans le cadre des travaux de la Commission de la sécurité publique du Conseil municipal. C'est rappelé que la semaine dernière, le SPVM a retiré 16 policiers de leurs fonctions, dont deux suspendus et visés par une enquête criminelle à la suite d'accusations de comportement discriminatoire. Voilà pour l'essentiel de l'info. Détail autre nouvelle, M105.ca.
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0: C'était Fouki et Haïti sur M105. Bon midi. On le sait, on est à 2 jours des événements de la Saint-Jean-Baptiste et ce matin, on sentait vraiment la frénésie dans nos studios avec, entre autres, Mélanie Morin de VCC qui est venue nous parler de la programmation.
1: Bon matin, Mélanie.
2: Bon matin.
1: Je sens déjà la fébrilité en toi.
2: Oui, oui. Hein? On est déjà dans le mois, 7h30 déjà dans le parc à attendre des fournisseurs. Fait que c'est vrai.
1: Bon, on va parler de ce qui s'en vient le 24 parce que là, on a lancé ça plein de fois. On t'a parlé plein de fois, mais là, on va résumer tout ça. On va commencer avec les activités. Ça commence à 14h.
2: Excellent. Dans le fond, 14h, l'ouverture du site au parc Daniel Johnson pour la journée. Un peu plus familiale. Activité, vraiment avec du maquillage, des jeux gonflables, spectacle de cirque aussi avec Kekas à 14h et 16h. Animation aussi au courant de la journée et l'omelette géante.
1: Hey, ça, on peut pas l'oublier.
2: On peut pas l'oublier. L'omelette géante, le service à 16h. Fait que vous pouvez aller chercher votre petit bout d'omelette à 16h.
3: Si on parle de spectacle, à quoi on peut s'attendre le soir?
2: Alors, spectacle, on commence à 19h15 avec Marc-André Marois et sa gang pour vraiment mettre de l'ambiance avant l'arrivée des trois accords à 20h45.
3: Ouais.
1: Et le feu d'artifice à 22h.
2: Et le feu d'artifice présenté par Prudence.
1: Là, on va faire des questions en rafale avec Mélanie. C'est toutes les questions que les gens appellent puis nous demandent, OK?
2: Ouais, un petit guide du festivalier.
1: Oui, allons-y. On va commencer avec un sujet chaud. Les chaises, peux-tu les amener ou pas, Mélanie?
2: Cette année, on peut amener nos chaises. Fait qu'il va y avoir vraiment une zone qui est réservée pour la section chaises. Mm-hmm. Fait qu'on est vraiment à peu près dans le milieu. Fait qu'on va très bien. Fait que juste regarder les indications pour la section chaises.
1: Ensuite, l'autre sujet chaud, le stationnement. C'est pas facile d'aller stationner au parc Daniel Johnson, mais on a des solutions.
2: Exactement. La navette revient encore pour la 3e ou 4e année. Alors, on peut partir des galeries de Grimby où là, il y a beaucoup.

0: coûts de stationnement. Alors, dans le fond, au terminus habituel des galeries qui vous amène automatiquement à la place, au parc Daniel Johnson. Et c'est à partir de 14h jusqu'à minuit. Fait que vraiment, là...
1: Fait que la sortie du site est possible aussi.
0: Exact.
1: Là,
0: c'est vraiment la solution, je pense, qui est la plus facile.
1: Ensuite... On peut-tu amener nos breuvages? On peut-tu amener des bouteilles? Comment ça marche? Parce que là, il y a des clôtures, puis on va fouiller un peu. Là.
0: Exactement. Alors, c'est clôturé encore cette année. Alors, les sacs vont être fouillés, pas amener de verre. On vous invite à amener une bouteille réutilisable vide, parce qu'il va y avoir des points d'eau cette année, plus que l'année dernière. Alors, des points d'eau qui sont disponibles. Vraiment, pas amener vos breuvages. Tout ça, c'est sûr que si c'est dans du plastique scellé, on peut regarder. On sait qu'il y a des particularités avec les enfants et tout. Mais vraiment, sur le site, il y a tout ce qu'il faut. Il y a des camions de rue, il y a aussi des bars et tout. C'est qu'on est prêt pour vous recevoir.
1: J'ai-tu oublié des choses?
0: Je pense.
1: Non, hein? Je pense qu'on a fait le tour.
0: Ouais.
1: Ben, on invite les gens. vccgrambay.org. La programmation est là.
0: Exactement. Programmation. Il fait beau aujourd'hui. On espère que ça va rester comme ça. Sinon, surveillez nos réseaux sociaux. Vraiment, c'est là qu'on va mettre les nouvelles fraîches. S'il y a des... fait que c'est vraiment sur VCC Grimby.
1: Et nous aussi, on sera là, bien sûr, pour relayer l'information. Mélanie, je te laisse aller. Je sais que tu es attendue au parc. Merci d'être venue ce matin.
2: Merci.
1: Elle n'est pas venue seule.
2: Oh non!
1: Parce qu'il y a quelque chose qu'elle a dit, là. Hein? Le spectacle commence à 19h15 avec Marc-André Marois. Comment est-ce qu'il va, Marc-André?
3: Bon matin.
1: Attends, je vais allumer ton micro.
2: Vas-y.
3: J'ai apparu. Bon matin, tout le monde. La voix dans le micro, c'est
1: Marc-André, c'est pas la première fois qu'on te reçoit. Mais là, on te reçoit parce qu'il arrive quelque chose de vraiment trippant dans ta vie.
3: C'est très, très cool. Merci beaucoup à la ville de Grimby. Merci à VCC de nous donner cette belle vitrine-là. Pour moi, c'est...
1: Moi, j'ai une question. Je te connais un peu, là.
3: Oui.
1: Comment t'as pris ça, là? Tu reçois le téléphone, puis on te dit, tu t'en viens faire la première partie des trois accords.
2: C'est fou.
3: Mais je me suis... j'étais déjà assis. Fait que je pouvais pas m'asseoir plus loin que sur le siège.
2: Une bonne chose de faire.
3: Puis je suis resté assis. Puis j'étais comme... j'étais dans la gratitude du moment, puis d'être vraiment dans le présent, là. Je me suis comme un peu pincé, puis...
1: Bon, là, maintenant que... t'es sur la terre. En tout cas, je sais pas si t'es revenu, mais t'as un show à préparer, tout ça. À quoi est-ce qu'on peut s'attendre là avant les trois accords?
3: Ben nous, on en a profité pour justement présenter c'était quoi la couleur Marc-André Marois. Tu sais, c'est un but, hein, moi, dans la vie, de faire de la musique, d'être auteur, compositeur, interprète. Fait qu'on le prend vraiment comme une belle vitrine. On fait une espèce de 75% des compos, 25% des covers, là, des reprises de nos chansons québécoises populaires à notre manière de... Mm-hmm. C'est question de faire ça différent puis que ça soit très, très, très amusant pour tout le monde.
1: Si vous voulez voir ça live, 19h15, sur la scène du Parc Daniel Johnson pour le spectacle de la fête nationale. Les gars, on va triper ensemble, je suis sûr.
2: C'est sûr. Ouais,
1: on va avoir l'occasion de vous présenter, ça va être le fun.
3: Mille merci.
2: Je suis encore plus prête pour la Saint-Jean.
1: Viens, la triple à Saint-Jean.
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2: Les Backstreet Boys, Bottle Up. GF Posé, emmêlé dans ses cheveux. 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
12: Il est 13h, bon début d'après-midi. Lydia Bonin qui s'installe avec vous jusqu'à 16h aujourd'hui. Et pour notre souvenir d'été, on va faire un retour en 2011. Et il y a une chose que vous connaissez certainement qui est sortie officiellement en 2011 et c'est le jeu vidéo Minecraft. En fait, c'était sorti en 2009. Mais là, il était comme un petit peu en test pour voir si les gens aimaient ça ou non parce que les gens étaient bien sceptiques au départ. Puis là, finalement, en 2011, ça a tellement pogné qu'ils l'ont sorti officiellement. Et un peu plus de 10 ans plus tard, Minecraft figure au deuxième rang des jeux les plus vendus de l'histoire avec 154 millions d'exemplaires, tout juste derrière le jeu Tetris, évidemment. Mais dans nos oreilles, en 2011 aussi, ce qui jouait, c'est une toune d'Adèle qu'elle a écrite à seulement 21 ans. On écoute tout de suite Rolling in the Deep.
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0: Patrice Michaud, La Grande Évasion à M105. Et bientôt, c'est un événement grandiose ici à M105, mais à Granby, oui. Alors, c'est la 31e édition du championnat Banque nationale de Granby. Vous connaissez, c'est les futures vedettes du tennis mondial dans le cadre du plus grand important tournoi Challenger au Canada. Alors, c'est du 12 au 19 juillet prochain sur les terrains de tennis Saint-Luc. 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Je vous rappelle, le championnat Banque nationale de Granby du 12 au 19 juillet. Dans les prochaines, on poursuit en musique avec la chanteuse britannique Lola Young.
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0: Demain, on commence Suivez le guide et on va à Lac Brome avec Émilie.
1: Et c'est la première de la chronique Le zoo l'été avec Julie Hébert, biologiste et porte-parole du zoo de Grimbay. Ça va être vraiment intéressant.
0: Oh oui!

0: Elle a publié il y a 2 jours ses images de son mariage en Italie avec son maintenant mari, Callum Turner. Elle était magnifique. Ouais, c'était Dua Lipa à M105. Et du côté de la météo, aujourd'hui, on a présentement 23 degrés. Ouais, quand même un 40% de possibilité d'averse pour aujourd'hui, 60% de possibilité d'averse pour ce soir et cette nuit. Et demain, ben, même affaire, 60% de possibilité d'averse. La bonne nouvelle, c'est que le soleil serait des nôtres pour la Saint-Jean. Ouais, mercredi, jeudi à date, il annonce super beau.
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8: Il est 14h01, c'est le temps des infos M105. Florence Acunina, il y a un policier malheureusement qui a été tué lors d'une fusillade à Montréal.
9: Oui, exactement, Lydia. Une fusillade qui est survenue en avant-midi dans le quartier Côte-des-Neiges. Le tireur était actif à compter de 11h30 à Montréal, à l'angle des avenues Trent Island et du Courtrai. Les policiers ont été appelés justement vers 11h35, pour être exact, pour des coups de feu, déclenchant une importante opération policière dans le secteur. Selon les premières informations, un policier aurait été tué lors de l'intervention. On parle au total pour l'instant de 3 morts, mais on n'a pas plus d'informations à savoir qui a été blessé et tué exactement. Un autre agent ainsi qu'un citoyen, toutefois, ont également été blessés. Les circonstances exactes de l'échange des tirs restent à éclaircir et le suspect, qui est décrit comme armé et dangereux, a été neutralisé par les forces de l'ordre. Un large périmètre de sécurité maintenu et les autorités demandent toujours aux résidents de rester à l'abri, de verrouiller leurs portes si vous êtes situé dans le quartier Côte-des-Neiges à Montréal. Pour ce qui est des informations additionnelles, eh bien, je vais vous revenir plus tard lors du prochain bulletin avec plus de précision. À l'échelle locale, en terminant à Cowansville, le transport en commun prend un virage prometteur. Le service de taxibus a été remplacé par des autobus réguliers, initiative qui connaît un succès grandissant. Alors, depuis la mise en place d'un circuit complet en avril 2024, l'achalandage est en hausse, confirmant un besoin réel dans la population. La ville a donc décidé d'aller encore plus loin en ajoutant 2 nouveaux autobus, dont un adapté aux personnes à mobilité réduite et en augmentant le nombre d'arrêts à 32. Ce service facilite donc les déplacements des aînés, des travailleurs et des jeunes. Dans un contexte où, je le rappelle, le coût de la vie de l'automobile augmente, le projet est évalué à près de 300 000 $ par an et en partie financé par le gouvernement provincial. Alors voilà, c'était l'essentiel de vos infos. Détails, autres nouvelles, comme d'habitude, au m105.ca.
8: Merci Florence. On se retrouve dès 15h.
9: À très bientôt, Lydia.
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8: La semaine passée, je vous en parlais, il y avait des rumeurs comme quoi Céline Dion allait sortir une nouvelle tune. Ben, ça a été confirmé il y a à peine quelques heures en avant-midi aujourd'hui. Céline va sortir une nouvelle tune. Je vous en parle plus en détail dans les prochaines minutes. Avant ça, Elvis Crespo avec son classique Soave Mate va ajouter un petit peu de soleil dans notre vie aujourd'hui. Robin Schulz aussi avec Sugar, mais pour tout de suite, voici Santana à M105.

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1: C'est confirmé les rumeurs qu'il y avait la semaine dernière concernant une nouvelle chanson de Céline Dion. Ben, elle l'a annoncé aujourd'hui. Ça s'appelle Bonjour, pardon, merci. Alors, ça va sortir le 3 juillet prochain, mais vous pouvez d'ailleurs déjà précommander, pré-sauvegarder. Vous pouvez aller faire un tour sur son site web. Il va y avoir le lien pour pouvoir la pré-sauvegarder. Et parlant de musique, ben, il y a le légendaire auteur, compositeur, interprète Richard Desjardins qui s'est fait très, très rare sur la scène dans les dernières années. Eh bien, il va se produire pour deux soirs seulement, le 6 et 7 novembre prochain, au Club Soda du côté de Montréal, à l'occasion du festival Coup de cœur francophone. Si vous souhaitez avoir vos billets, ben, c'est disponible déjà sur le site Le Point de Vente. Qui est la 40e édition de Coup de cœur francophone se tiendra du 5 au 15 novembre prochain. Et il y a un grand producteur américain qui est décédé aujourd'hui, c'est Clive Davis. Lui a découvert entre autres Whitney Houston, Aretha Franklin, Bruce Springsteen, Santana. Bref, il est décédé aujourd'hui à l'âge de 94 ans.
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1: Aujourd'hui, on va faire un retour en 2022. Je m'en disais 2012, pas vrai pantoute. 2022 avec Bad Bunny. Un de ses succès qui s'appelle Titi Me Pregunta. Ça veut dire quoi? Ça, c'est que ma tante m'a demandé. Puis sa tante, il a demandé combien de filles tu vois? Puis lui a décidé de répondre à la manière de la chanson Mambo No. 5. C'est pour ça qu'on entend plusieurs noms, prénoms de femmes là-dedans. On l'écoute dans les prochaines minutes. Mais avant ça, on fait un retour en 2020 avec ce succès des Black Eyed Peas. Puis si vous reconnaissez un petit peu le Madonna là-dedans, ben c'est normal, il y a un sample de la chanson La Isla Bonita. Voici tout de suite Mamacita.

0: 14h36 cet été, je vous amène découvrir la ville de Waterloo, mais je suis pas la seule, hein, parce qu'il y a Émilie et Vanessa qui viennent vous faire découvrir aussi d'autres villes de la région avec le balado Suivez le guide qui est de retour encore une fois cette année. Alors Émilie, c'est les mardis, elle vous fait découvrir les activités à Lac-Brome à faire cet été. Moi, ce sera les mercredis à Waterloo, les jeudis, Vanessa vous partage ses découvertes à Cowansville. Et vendredi, Émilie revient avec des activités dans Granby région. Alors ça débute cette semaine dans M105 le matin à 7h35. Vous pouvez d'ailleurs écouter nos chroniques de Suivez le guide où on vous dévoile en exclusivité ces activités-là qu'on vous présente en balado. Évidemment, ne manquez pas le premier épisode de Suivez le guide qui sera disponible dès le 29 juin. Je vous invite à les regarder. Dans quelques instants, c'est Marc Dupré avec Là dans ma tête.
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0: parle en se disant que c'est normal, ouais, puis que la vie, c'est comme ça.
1: Fuseau avec Gros Big, c'est comme ça. Un M105, un rappel que les animations Livres en cavale débutent cette semaine de la part de la bibliothèque Polo Trépanier. On en a un premier demain, mardi à 18h30, sur la biodiversité aquatique. Alors, si vos enfants trippent tout ce qui est dans l'eau, là, ben vous pourrez d'ailleurs découvrir tout ce qu'il y a dans nos milieux aquatiques dans la région. Et il y en a aussi un deuxième ce jeudi à 18h30, mais je vous rappelle, la bibliothèque est fermée ce mercredi, comme c'est la Saint-Jean.

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8: Il est 14h59, presque 15h, c'est le temps des infos M105, Florence Aquilina.
9: Oui.
8: Il y a 3 morts confirmés concernant la fusillade à Montréal.
9: Exactement, Lydia. Donc, un citoyen et un policier sont morts aujourd'hui lors d'une intervention de la police de Montréal dans le quartier Côte-des-Neiges. Quant au suspect, il a été neutralisé sur les lieux et est décédé. Le service de police de la ville de Montréal a affirmé dans un message enregistré cet après-midi qu'un policier et un citoyen avaient trouvé la mort lors de l'événement qui a commencé en matinée lorsque des coups de feu auraient été entendus sur le boulevard Descaries aux alentours de 11h35. Le SPVM, d'ailleurs, qui fait un point de presse présentement. Donc, je vais revenir avec plus d'informations sur ce qui a été dit plus tard. Une policière du SPVM a donc aussi été gravement blessée. La police, comme je disais, doit tenir un point de presse. Le SPVM avait annoncé plus tôt qu'un de ses agents avait été blessé vers 11h35 dans le cadre de l'intervention. Les autorités chargées de la sécurité publique avaient lancé une alerte d'urgence concernant un suspect armé et dangereux dans le quartier de Côte-des-Neiges. Et selon la plateforme Québec 511, l'autoroute Descaries était fermée dans les deux directions entre les échangeurs Turcot et Descaries. On peut dire aussi que c'est une scène de crime qui est toujours active, alors les secteurs sont toujours à éviter si vous êtes de passage à Montréal. À l'échelle locale maintenant, des travaux majeurs débuteront aujourd'hui sur la route 202 à la limite de Coinsville en direction de Dunham. Le pont Jacob Router sera complètement remplacé. Le chantier entraînera une fermeture complète du pont jusqu'au 30 août. Le segment entre la rue Jean-Besseret et le chemin Fitchette sera inaccessible. Par la suite, la circulation se fera en alternance du 31 août jusqu'au 12 septembre. Alors voilà, c'était l'essentiel de vos infos. Détails, autres nouvelles au m105.ca.
8: Merci Florence. On se reparle dès 16h.
9: On se voit dans le retour, Lydia.
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8: En 91, il y a eu quelque chose qui a changé le monde jusqu'à aujourd'hui même encore, avec l'ouverture du World Wide Web au grand public. Ça, c'est un système d'information mondiale qui a permis de partager du contenu sur Internet. Alors, c'est le début officiel de l'Internet comme on connaît aujourd'hui. Mais dans nos oreilles à la radio, ce qui jouait, ben, c'était Bryan Adams avec Everything I Do, Do It For You.

0: 15h19, j'espère que votre lundi après-midi se passe bien. Vous avez certainement entendu parler de la pièce de théâtre Les filles à papa qui débute bientôt. Eh bien, je veux vous dire que la représentation du 8 août prochain à 15h de cette pièce de théâtre-là sera au profit de la société Alzheimer Granby Brome Missisquoi, ce qui veut dire que l'ensemble des profits seront remis à l'organisme. Puis ensuite de ça, il y aura une discussion avec les comédiens suite à la représentation. Alors, c'est super le fun, puis en même temps, c'est pour une bonne cause. Hein? Alors, vous vous en doutez, par contre, le prix des billets seront vendus à un prix un petit peu supérieur, évidemment, pour remettre ces profits-là à la Société d'Alzheimer, Granby, Brome, Missisquoi. Et si jamais vous souhaitez avoir un reçu de don, ben il pourra être émis sur demande seulement. Alors, pour les billets, ben c'est en vente sur ancienpresbytère.org. Dans quelques instants, musique, il y a Cœur de pirate qui s'en vient, mais avant ça, c'est Jeffrey Piton avec Avant que la nuit tombe.
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0: Oh oui!

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0: Il est 4 heures précisément. On a 22 degrés. On salue Lydia.
1: Salut!
0: On salue Florence.
1: Salut!
0: On salue Marlon.
1: Marlon! Bonjour Marlon! Marlon, ah, c'est sûr que je t'appelle comme ça maintenant.
0: Aucun problème, il y en a tellement qu'il faut. Ah, il fait 22 donc. Et l'affaire importante à se dire à cette heure-ci, c'est que là, l'été est lancé pour de vrai.
1: Officiellement, oui.
0: C'est fait parce qu'il est 4 ans, l'école est finie, il reste encore peut-être des enfants au service de garde, mais tu sais, dans l'ensemble, c'est terminé. Ça fait que l'été est bel et bien lancé. Malheureusement, par exemple, ce nouvel été a mal parti du côté de Montréal, Florence.
2: Oui, on va s'en parler dans les nouvelles M105.
0: Ben, c'est ça, on va y aller avec ça tout de suite, parce que c'est quand même la grosse nouvelle de la journée.
2: Oui, c'est la grosse nouvelle de la journée. Donc, un citoyen et un policier sont morts au cours d'une intervention du service de police de la ville de Montréal. C'est dans le quartier Côte-des-Neiges. Quant au suspect, il a été neutralisé sur les lieux et lui aussi a été décédé. De plus, une policière a été gravement blessée. Elle était dans un état critique, mais elle semble s'être stabilisée. Donc ça, c'est des bonnes nouvelles malgré tout. Le ministre de la Sécurité intérieure, Yann Lafrenière, s'est dit sous le choc, pour le citer. Il a indiqué qu'une cellule de crise avait été mise sur pied avec la première ministre Christine Fréchette. Comme l'opération est toujours en cours, le SPVM recommande toujours d'éviter le secteur. D'ailleurs, les rues et les boulevards qui sont concernés sont toujours bloqués. Donc, l'autoroute Descaries, d'ailleurs fermée dans les deux directions entre l'échangeur Turcot et Descaries. L'opération policière a commencé en matinée lorsque des coups de feu ont retenti sur le boulevard Descaries vers 11h35 du matin. Les autorités chargées de la sécurité publique avaient lancé une alerte d'urgence concernant un suspect armé dangereux dans le quartier Côte-des-Neiges à la suite d'un signalement de coups de feu. Donc, les circonstances, par contre, sont toujours à clarifier. Il va y avoir une enquête, évidemment, qui va être ouverte par la suite. On ne sait pas si c'était un guet-apens. On ne sait pas non plus si d'autres personnes étaient impliquées, si c'était prémédité. Donc, ce sont tous des détails qui vont être clarifiés, soit d'ici les prochaines heures ou d'ici les prochains jours. Je vais vous tenir au courant dans tous les cas. À l'échelle locale, maintenant, à Cowansville, le transport en commun prend un virage prometteur puisque le service de taxibus a été remplacé par des autobus réguliers. Une initiative là, qui connaît un succès grandissant. Depuis la mise en place d'un circuit complet en avril 2024, l'achalandage est en hausse, confirmant un besoin réel dans la population. Alors, la ville a décidé d'aller encore plus loin en ajoutant deux nouveaux autobus, dont un adapté aux personnes à mobilité réduite et en augmentant le nombre d'arrêts à 32. Toujours à l'échelle locale, mais cette fois-ci du côté de la ville de Granby. En terminant, Granby Industriel qui lançait officiellement lundi la 5e édition de Granby Connexion en intégrant un volet international. Cet événement d'affaires vise notamment à favoriser les partenariats stratégiques entre les organismes de développement économique en provenance du Canada, de la France et du Mexique. Cette 5e mouture de Granby Connexion International aura lieu le 12 novembre prochain au pavillon Affaires du Zoo de Granby et elle proposera notamment une formule d'une journée combinant des rencontres d'affaires à un dîner-conférence. Cet événement s'adresse autant aux PME qu'aux grandes entreprises de l'ensemble des MRC de l'Estrie. Alors, voilà l'essentiel de vos infos. Détails, autres nouvelles, au m105.ca.
0: Merci beaucoup au sport. Plusieurs vont être contents de l'apprendre. Carey Price, idem pour Patrice Bergeron, font partie des nouveaux qui seront intronisés au temple de la renommée du hockey. On va aller faire un tour du côté de la Coupe du monde de soccer parce qu'aujourd'hui, Lionel Messi a battu tout qu'un record. 2 buts dans une victoire de l'Autriche de l'Argentine sur l'Autriche, ce qui veut dire qu'il a compté le 17e et le 18e but. Il est le détenteur du plus grand nombre de buts à la Coupe du Monde. La France va affronter l'Irak aussi à 17h ce soir, suivi de la Norvège. Sénégal aussi sera en action ce soir, idem pour l'Algérie. Pour tennis, au classement de nos joueurs canadiens, les meilleurs sont Félix Auger-Aliassime, qui est toujours en 4e position, et Victoria Mboko chez les filles, est 9e.
3: Ce sont des nuages qu'on a présentement sur la région. D'ailleurs, on entend 60% de possibilités d'averses pour ce soir et cette nuit. 13 degrés, c'est ce qu'on aura demain, mardi, même affaire, 60% de possibilités d'averses en journée, avec un maximum de 22. Il fait présentement 23 degrés.
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0: Alors, en cette première vraie journée d'été, on vous souhaite une bonne fin de journée. On y va avec nos incontournables à 4. On sera en 2008 tantôt. Ça a été son premier album cette année-là. Premier extrait, premier succès de son immense carrière depuis ce temps-là. C'est Lady Gaga qui sera des nôtres avec Just Dance. Et avant ça, c'est une reprise. UB40 en 1993 ont sorti une toune pour le film Sliver qui mettait en vedette dans le temps Sharon Stone. Ils avaient fait 7 semaines numéro 1 avec leur version de Can't Help Falling in Love. Habituellement, on se dit, ah, c'est une reprise d'Elvis. Mais non, ce n'est pas une reprise d'Elvis Presley, quoique Elvis l'avait faite en 61. La vraie version originale, elle date de 1787. Et c'est une chanson française.
1: Oh oui!
0: De Can't Help Falling in Love. Voici l'extrait.
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0: Le refrain plus smooth, la vraie version. Ça, oui. C'est la version de Nana Mouskouri en brassant de 74-75. Okay. Mais les gens qui ont écrit Can't Help Falling in Love, c'était basé sur Plaisir d'amour.
1: Wow!
0: Ah. Ouais,
1: fait qu'on écoute. C'était francophone à l'origine.
0: Ouais, comme bien d'autres tunes.
1: Hein? Ouais, hein?
0: Tiens, il y en a pas mal, des bonnes tunes francophones. UB40, donc, pour partir à l'émission. Wow!

0: Style pour briller en société.
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2: Et aujourd'hui, dans cette info, on va en jaser de Torero.
3: Ah, OK.
2: Pourquoi sont-ils habillés en rouge? Pourquoi ont-ils une cape rouge aussi pour attirer les taureaux?
3: Ben, c'est peut-être parce que les taureaux voient plus le rouge, fait qu'ils sont attirés, je sais pas.
2: La raison, je la sais pas.
3: Ah, mais là...
2: Mais je peux te dire une affaire, par exemple.
3: OK.
2: C'est que les taureaux...
3: Oui.
2: Et les vaches...
3: Oui.
2: ...sont daltoniens.
3: Ah!
2: Et ne voient pas le rouge.
3: Mais pourquoi ils s'habillent en rouge, d'abord?
2: Je sais pas pourquoi ils s'habillent en rouge, mais le taureau, la raison pour laquelle il attaque, c'est parce qu'on fait un mouvement.
3: C'est
2: le mouvement, mais ça voit absolument pas le rouge, fait qu'on n'a pas la réponse pour vous autres concernant le torero. Ils sont costumes de rouge.
3: Eh ben.
2: 16h14, bonne fin de journée. Merci de nous avoir choisis. On est passés ensemble jusqu'à 18h. Il fait 23 actuellement sur la région. Tu disais tantôt, ça se pourrait qu'il y ait des gouttelettes.
3: Ouais, on attend 60% de risque d'averse quand même.
2: Mais t'as quand même un 40% de chance qu'il n'y en ait pas.
3: Ben oui.
2: Puis on a eu pas mal au cours des dernières journées.
3: S'il vous plaît, on peut-tu attendre un petit peu, là?
2: Moi, j'ai encore perdu ma piscine.
3: Ah!
2: Trop d'eau!
3: Oui!
2: Trop d'eau, c'est que la filtreur ne fournissait pas.
3: Ah, non.
2: Puis j'ai comme pas allumé d'aller vérifier. Fait que.
3: Ah!
2: Elle était pas pire verte.
3: Ah non!
2: Admettons, là. Ouais, je suis comme rendu actionnaire des compagnies de traitement à choc.
3: Ils vont faire un bel argent avec toi.
2: Ouais, et aujourd'hui, comme c'est la dernière journée d'école officiellement, on va changer pas mal d'école dans l'émission.
3: Oui. Entre autres, moi, j'ai trouvé des pires commentaires de profs sur des copies d'examen.
2: Ah, c'est cute.
3: Dirigés aux élèves, ouais.
2: Et on va parler aussi, tant qu'à jaser d'examen, il sera question à 16h40 puis à 16h50, on va l'étirer parce qu'on en a pas mal, de réponses loufoques que des étudiants ont fait à des questions d'examen, mais aussi, il y en a des cute avec les plus jeunes. Lorsqu'on leur a posé des questions, les tout petits, là, de 5 à 8 ans,
3: ouais.
2: Les réponses que ces jeunes-là nous ont faites, il y a des belles petites perles là-dedans, on vous en parle tantôt. Mais tout de suite, on poursuit sans musique.
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0: Une autre découverte du Festival international de la chanson de Green Bay s'appelle Thomas Ariel, le poète américain dans le retour M105.
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0: Un petit souvenir de Céline Dion avec Jean-Jacques Goldman, parce que la semaine passée, on apprenait qu'il y avait une nouvelle tune qui s'en venait.
3: C'était
0: pas confirmé, c'était pas fait. Puis là, finalement, ben c'est ça.
3: Ben, ça a été annoncé en avant-midi aujourd'hui, en tout de midi quand même. Céline Dion, ben oui, qui sort une nouvelle chanson qui s'appelle Bonjour, pardon, merci. Ça sera disponible à partir du 3 juillet. Mais vous pouvez d'ailleurs déjà pré-sauvegarder la chanson. Vous allez voir sur leur site web, il y a un lien où vous pouvez déjà la pré-sauvegarder.
0: C'est quand même incroyable, hein? Tu sais, c'est une tune. Ça fait une semaine qu'on en parle. Une toune, mais on en parle.
3: Oui.
0: On en jase. Mais...
3: C'est Céline.
0: Ouais,
3: c'est Céline.
0: C'est vrai. Un autre grand de chez nous, Richard Desjardins. Richard Desjardins qui va y aller d'une série de spectacles.
3: Oui, ben il s'est fait très rare sur la scène dans les dernières années, quand même, 78 ans. On peut comprendre. Ben, il va se produire pour deux soirs à Montréal le 6 et 7 novembre prochain. Ça se passe au Club Soda à l'occasion du festival Coup de cœur francophone. D'ailleurs, si vous souhaitez avoir vos billets, c'est disponible dès maintenant sur le site web Le Point de vente. Et c'est la 40e édition du Coup de cœur francophone qui va se tenir du 5 au 15 novembre prochain.
0: Et aujourd'hui, on a appris malheureusement le décès d'un grand monsieur de la chanson aux États-Unis.
3: Vous le connaissez peut-être pas, c'est un producteur, il s'appelle Clive Davis, mais c'est entre autres lui qui a découvert Whitney Houston. Il a lancé la carrière de Bruce Springsteen, Joplin, bref, plein de grands artistes. Alors, il est décédé à l'âge de 94 ans, on dit d'une maladie liée à son âge, bref.
0: Une maladie liée à son âge.
3: Oui.
0: OK, bon. En musique, dans quelques minutes, on pourrait les voir gratos pour la fête nationale du Québec, ici au parc Daniel Johnson. Pas plus tard que mercredi soir, les trois accords sont les prochains.
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1: Ok, c'est assez. Excellent. L'école est finie, un petit extrait, ouais. Parce qu'on va parler d'école et entre autres de ce que les profs ont écrit. C'est vraiment des affaires véridiques sur des examens ou concernant des élèves qui étaient peut-être pas nécessairement leurs meilleurs.
2: Exact. Okay. Alors, premièrement, il y a un prof qui a déjà écrit « En net progrès dans l'art de ne rien faire. » Ou encore « À toucher le fond, mais creuse encore. » Et ça, je l'aime. « Présent physiquement, mais pour le reste, nous espérons un signe de vie au prochain trimestre.
3: » Mais c'est bien formulé, c'est là, éloquent.
1: C'est super bon.
2: Et il y en a d'autres encore. Là.
1: Vas-y.
2: « Ne fais rien, mais le fais avec beaucoup de sérieux.
3: » C'est bon, ça.
2: Ces résultats sont comme les vagues de l'océan. Ils descendent à chaque marée. Ah, oh, ça, c'est chiant. Ça, c'est chiant.
1: C'est quand même ça, probablement.
2: Oui, mais tu pourrais ne pas l'écrire.
1: Ouais, c'est sûr.
2: En tout cas, son cerveau est resté en mode économie d'énergie toute l'année.
1: On vous rappelle que ce sont des vrais mots qui ont été écrits par des profs sur des examens d'étudiants.
2: On a aussi « travaille moins qu'un paresseux en pleine sieste ».
3: Ah!
1: Ça, c'était mon cas.
3: Toi, Marlon, est-ce qu'on t'a déjà écrit quelque chose de ce genre?
1: Mon Dieu, on a tellement dit des affaires pas fines.
2: Oh.
3: Ah. À ton sujet?
1: Oui, voulez-vous me psychanalyser, s'il vous plaît?
2: Ben.
1: Non, non, mais sérieusement, oui, mes parents, ils n'ont entendu pas mal de
3: choses. Ah, OK. Ouais.
2: On a aussi des profs, pas par rapport à Marlon, évidemment, mais vos notes sont tellement basses qu'on pourrait y trouver du pétrole.
1: Ça, moi, je les trouve toutes bonnes.
3: Ah, oui.
1: C'est vraiment brillant.
2: Il y en a un autre, n'a pas encore trouvé le chemin qui mène vers la salle de classe.
3: OK.
2: Alors, il n'était pas là.
3: Donc, il n'était pas là.
2: Élève fantôme, mais qui oublie parfois de hanter les cours. Ça, j'adore, c'est très créatif. On arrive toujours en retard, sauf pour la récréation.
3: OK. Ah.
2: C'est drôle, hein?
3: OK.
1: Y a-tu fait ATM? Ça, c'est art et technologie des médias. La plupart des gens que vous entendez ici à la radio ont fait ça,
2: oui.
1: Ou presque.
2: On a aussi des efforts constants pour masquer une absence totale de travail. Quand même, hein?
3: Mais il y a des efforts qui sont fournis
1: tout de même.
2: Et finalement, un élève très discret. Trop discret. Est-il vraiment inscrit dans ma matière? Et voilà.
1: Alors, on salue les élèves qui ont maintenant terminé leur année scolaire et les profs qui entrent dans le temps des examens. En fait, correction.
2: La correction.
3: La période de correction
1: d'examen. Lâchez pas, l'été s'en vient pour vous autres aussi.
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1: Grosse nouvelle au Royaume-Uni ce matin quand on s'est levé, hein, le PM là-bas qui a annoncé qu'il démissionnait.
3: Exactement, Marlon. Keir Starmer qui a annoncé sa démission plus tôt ce matin. Il quitte dès maintenant son poste de chef du Parti travailliste, mais restera premier ministre jusqu'à ce qu'un nouveau chef soit désigné au cours des prochaines semaines. Starmer qui a mené le Parti travailliste à une victoire électorale écrasante en juillet 2024. Mais depuis, il faut le dire, sa popularité et celle de son parti ont chuté alors qu'il a peiné à remplir ses promesses. Le favori pour lui succéder est l'ancien maire du Grand Manchester, Andy Burnham, qui vient tout juste d'être élu député, mais ce sera confirmé, comme je le disais, d'ici les prochaines semaines. À l'échelle locale, maintenant, le réseau des haltes gourmandes de la Haute-Yamaska, en collaboration avec Commerce, Tourisme, Granby et Région, a annoncé aujourd'hui le lancement officiel de la toute nouvelle route des artisans des alcools, un circuit agro-touristique mettant en lumière 13 producteurs locaux. Donc, c'est le même principe que les haltes gourmandes, mais cette nouvelle route regroupe des vignobles, des cidreries, des microbrasseries. Selon Hélène Plante, directrice du développement touristique chez CTGR, pour l'acronyme, cette initiative répond parfaitement à la demande des visiteurs pour des sorties et des saveurs authentiques. Les visiteurs sont donc invités à découvrir les 13 arrêts de la route et à planifier leur itinéraire dès maintenant. Pour consulter le dit itinéraire, c'est sur haltegourmande.ca. Et terminons toujours à l'échelle locale. Des travaux majeurs ont débuté aujourd'hui sur la route 202 à la limite de Cowansville en direction de Dunham. Le pont Jacob Reuter sera complètement remplacé. Le chantier entraînera une fermeture complète du pont et ce jusqu'au 30 août. Le segment entre la rue Jean Besseré et le chemin Fitchett sera inaccessible. Par la suite, la circulation se fera en alternance du 31 août au 12 septembre. Un détour est également prévu via le rang Saint-Joseph. Donc, les usagers sont invités à planifier leur déplacement gouvernement en conséquence. Voilà l'essentiel de vos infos. Détails, autres nouvelles, comme d'habitude, au m105.ca.
1: Merci beaucoup. Au sport, Carey Price, Patrice Bergeron, entre autres, font partie des nouveaux joueurs de la LNH qui seront intronisés au temple de la renommée du hockey. Il me semble que c'est le 9 novembre prochain, la cérémonie. À la Coupe du monde de soccer, aujourd'hui, Lionel Messi a marqué l'histoire. 17e et 18e but dans la Coupe du monde. Il est maintenant le meilleur pointeur de l'histoire, alors que l'Argentine a battu l'Autriche par la marque de 2-0. Et on va terminer avec le tennis. Championne des 23 titres du Grand Chelem, il y a Serena Williams qui a annoncé au cours des dernières heures qu'elle va revenir en simple au tournoi de Wimbledon comme athlète invitée. Elle est maintenant âgée de 44 ans.
2: On a présentement 23 degrés sur la région pour ce soir et cette nuit. On attend quand même 60 % de possibilités d'averses avec 13 degrés. Ça va se poursuivre pour demain, 60 % de possibilités d'averses aussi en journée avec un maximum de 22. 105.

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1: Il est 16h38, on a toujours 23 degrés sur la région pour notre drôle de nouvelle. Comme c'est la fin de l'année scolaire, on s'est dit qu'on allait faire, qu'on allait jaser d'école, mais surtout de... Tu sais, c'est dans la période des examens. Il y a des jeunes qui, des fois, on dit toujours essaie une réponse dans les examens. Tu sais, au pire, tu vas pas avoir de points. Mais il y a des réponses que des fois, tu dis, ouais, t'aurais pu ne pas la mettre.
2: Ouais. Et on en a quelques-unes, entre autres. Voici une question mathématique. 6 filles partagent 3 pommes de terre. Que reçoit chacune?
1: Mm-hmm.
2: Réponse. De la purée.
3: Mais en même temps, c'est logique. Et c'est logique, il y a quand même, c'est pas totalement idiot comme réponse.
2: Ben, en tout cas, elles sont très bonnes. Ce sont des vraies réponses, soit dit en passant. La question, quel est le rôle principal des globules blancs? La réponse, ils servent à nettoyer le corps quand il a trop de sang noir qui coule.
1: On a du sang noir maintenant.
2: Ben, oui, on est des vampires. Question, qu'est-ce qu'une cellule? La réponse est très bonne.
1: Oh non.
2: C'est l'endroit où on enferme les criminels dans les commissariats de notre police.
3: Mais c'est vrai.
2: C'est logique aussi, c'est ça. Question. Pourquoi Louis XIV a-t-il fait construire le château de Versailles? La réponse, pour pouvoir loger tous ses enfants et ses maîtresses sans que personne ne se croise dans le couloir.
1: Hey, c'est bon. Honnêtement, je pense que ça a été une raison.
3: Il y avait peut-être un fond de vérité.
1: Je pense que oui.
2: Ouais, ben,

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1: Excellent! C'est excellent!
2: Quel est le rôle principal du premier ministre? La réponse, il doit serrer des mains à la télévision.
3: Ah oui! Ah non, mais ça fait partie des tâches qu'il doit faire!
2: Oui, tout autre tâche connexe.
3: Tout autre tâche connexe.
2: Fait que finalement, notre PM, oui, les PM qu'on a, nous autres, tout ce qu'ils font dans la vie, c'est serrer les mains, finalement. On va y aller avec, c'est un premier bloc, on va s'en garder pour tantôt un peu vers 16h50. Pourquoi appelle-t-on le Moyen-Âge ainsi? La réponse... Parce que les gens n'étaient ni très jeunes, ni très vieux. Ils avaient un âge moyen.
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0: C'est bon, hein?
1: Je connais pas ça.
2: Moi non plus, je la connais pas, celle-là.
0: C'est René Martel. Puis le gars qui chante là-dedans,
2: ouais.
0: À l'époque, il était chanteur des Chanceliers. On est en 1970. C'est Michel Pagliaro.
1: Oh!
0: On est loin du style avec lequel nous, les plus jeunes, on l'a connu, hein?
1: Ben, on y allait dans le thème, par exemple, de la chanson.
0: Ouais, c'est ça.
1: C'est
0: les
1: la
0: vacances.
1: Fin, l'école, les vacances, les examens sont terminés. Les enfants, en tout cas, les plus jeunes, souvent, ils jouent dans les jeux gonflables. Mm-hmm. C'est bien le fun.
0: Ouais, mais ça.
1: Fait que là, on s'est dit, en fait, pour la deuxième partie de ce sujet de réponse de jeunes qui ont écrit sur des examens, que tu dis, bon, même si t'essayes des fois, c'est peut-être mieux que t'essaies pas.
0: Tout à fait.
1: Il y en a des drôles, par contre, c'est vraiment drôle.
0: On a encore quelques-unes. OK, on va y aller avec la question. Comment s'appelle le liquide transparent contenu dans l'œil? Réponse, les larmes. De secours.
1: Ah, de secours!
2: De secours!
1: Mais pourquoi de secours? Oh.
0: Je sais pas, mais c'est cute. Moi, je trouve ça super cute. Qui étaient les Gaulois? La réponse est des gens très barbus qui passaient leur temps à taper sur les Romains pour passer du temps avant l'invention de la PlayStation.
1: Astérix et Obélix. Absolument.
0: Astérix et Obélix.
1: Oui, mais c'est ça,
2: c'est très Astérix et Obélix.
0: Question maintenant. Qu'est-ce que la guerre froide? Réponse.
2: Oh non.
0: Une guerre qui s'est passée en hiver.
1: Je savais.
0: Et où, c'est pas fini, et où les soldats n'avaient pas le droit de tirer pour ne pas faire de bruit dans la neige. Je sais pas pourquoi la finale.
1: Ah!
0: Okay. Le début est pas pire logique quand même, mais la finale, on la comprend pas trop. On va y aller maintenant avec des paroles d'enfants. Là, c'est des petits, OK? C'est des enfants de 5 à 8 ans. C'est vraiment cute. Entre autres, notion du temps. Une maîtresse demande à un petit gars depuis quand il a un nouveau petit frère. Et le petit bonhomme va répondre « Depuis qu'il est né.
1: » Ah non, mais tu sais, on se fait remettre à notre place des fois.
0: C'est vraiment cute. Fatigue physique.
1: Oui.
0: Un élève de la maternelle refusait de faire son exercice et a expliqué « J'ai compris, mais ma main est trop fatiguée pour le faire. »
1: Oh, non, mais je comprends. Quand tu t'écris pendant longtemps, des fois, là...
2: C'est une raison valide.
1: Oui, c'est valide.
0: Je l'ai dit encore à mon âge, moi.
2: Oh, peut-être moins valide.
0: Franchise absolue. Un enfant de 5 ans qui disait à son enseignante, ça se voit que tu vieillis.
1: Oh non! Hey, non, mais
2: ça, les enfants,
1: attends,
2: c'est franc.
1: Attends, j'ai travaillé en camp de jour, OK?
2: Okay.
1: Puis, un moment donné, j'avais... Bon, mes cheveux, j'étais dû pour les laver.
0: OK.
1: Et là, il y a un enfant qui arrive qui touche à mes cheveux, a dit... Eh oh, tes cheveux sont bien sales! Merci de l'avoir annoncé à tout le monde. T'sais.
2: On peut toujours compter sur leur honnêteté.
1: Oui.
0: On aime ça, en tout cas. Donc, ça se voit que tu vieillis parce que c'est pas fini.
1: Ah!
0: Tu te mets à radoter comme mon papy.
1: Oh!
2: Oh!
0: La mer Noire s'appelle comme ça parce qu'on peut se baigner dedans seulement la nuit.
1: Ah, bah oui!
2: C'est logique. Hein?
1: Évidemment.
2: Tout à fait.
0: Le futur du verbe « je baille » est « je dors
1: ». Excellent! J'adore!
0: On va parler de finances maintenant. Pour ne plus être pauvre, il suffit d'aller chercher de l'argent gratuit au distributeur avec la carte.
1: Quelle carte?
0: La carte de son père, de sa mère.
1: Très gratuit, très gratuit.
0: Une dernière de petits mots d'enfant. Ton papa fait quoi dans la vie? Le petit bonhomme répond. Tout ce que ma maman lui dit de faire.
1: Oh oui! Yes!
0: Et on s'en met-tu une autre? Ah non, on s'en mettra pas une autre. On va se diriger déjà 16h58. On va se diriger vers les infos M105.
3: On reste ensemble. 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
8: Il est maintenant 5h02. Allons-y avec les infos M105. Évidemment, on ne peut passer sous silence cet événement malheureux qui s'est passé cet après-midi à Montréal, Florence.
9: Et effectivement, Marlon, un citoyen et un policier sont morts au cours d'une intervention du service de police de la ville de Montréal dans le quartier Côte-des-Neiges. Quant au suspect, il a été neutralisé sur les lieux et lui aussi décédé. On vient d'ailleurs d'apprendre par l'entremise de Radio-Canada qu'il a agi seul. De plus, une policière a été gravement blessée. Le ministre de la Sécurité intérieure, Yann Lafrenière, s'est dit sous le choc. Il était en larmes, d'ailleurs, lors de son point de presse cet après-midi. Il a indiqué qu'une cellule de crise, oui, avait été mise sur pied avec la première ministre Christine Fréchette. Comme l'opération est toujours en cours, le SPVM recommande d'éviter le secteur. Par contre, l'alerte est levée. L'autoroute des Caries est d'ailleurs fermée dans les deux directions entre les échangeurs Turcot et des Caries. Les autorités chargées de la sécurité publique avaient lancé une alerte d'urgence concernant un suspect armé et dangereux dans le quartier Côte-des-Neiges à la suite d'un signalement de coup de feu. À l'échelle locale maintenant, Granby Industriel lançait officiellement aujourd'hui la 5e édition de Granby Connexion en y intégrant un volet international. Cet événement d'affaires vise notamment à favoriser les partenariats stratégiques entre les organismes de développement économique provenant du Canada, de la France et du Mexique. On va écouter Éric Tessier qui est directeur du développement industriel pour Granby Région.
10: C'est un forum d'affaires, hein. Essentiellement, ça s'adresse beaucoup aux entreprises dans une première étape qui veulent regarder les possibilités d'établir des partenariats, des alliances stratégiques avec des sociétés étrangères ou encore diversifier leur marché. Donc, c'est l'occasion de valider un peu les opportunités qu'il peut y avoir pour nos entreprises, à tout le moins au Mexique, au Canada, et encore entre nos entreprises elles-mêmes, localement. Et aussi, on aura la présence d'organisations de développement économique là, des divers pays qui font partie de l'événement, qui pourront promouvoir leur offre de services et plusieurs de ces organisations-là peuvent soutenir même nos entreprises dans leur tentative de diversifier leur marché.
9: Alors, cette 5e mouture de Granby Connexion internationale aura lieu le 12 novembre prochain au pavillon Affaires du Zoo de Granby. Elle proposera notamment une formule d'une journée combinant des rencontres d'affaires, une activité de réseautage aussi. En terminant, c'est un événement qui s'adresse tant aux PME qu'aux grandes entreprises de l'ensemble des MRC de l'Estrie. À l'échelle locale, en terminant, mais cette fois-ci du côté de Cowansville. À Cowansville, le transport en commun prend un virage prometteur puisque le service de taxibus a été remplacé par des autobus réguliers. Une initiative qui connaît un succès grandissant. Depuis la mise en place d'un circuit complet en 2024, l'achalandage est en hausse, confirmant un besoin réel de la population. Donc, la ville a décidé d'aller encore plus loin en ajoutant deux nouveaux autobus, dont un adapté aux personnes à mobilité réduite et un augmentant le nombre d'arrêts à 32. Le projet est évalué à près de 300 000 $ par an et en partie financé par le gouvernement provincial. Un exemple qui est inspirant pour les petites villes du Québec. Alors voilà l'essentiel de vos infos. Détails, autres nouvelles au m105.ca.
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8: Hey, c'est fait. Carey Price va faire partie des gens qui sont intronisés au temple de la renommée du hockey au mois de novembre prochain. Parmi les autres, vous mentionnez un autre grand qui vient du Québec cette fois-là, Patrice Bergeron. À la Coupe du monde de soccer, aujourd'hui, Lionel Messi a battu le record de tous les temps. 17e et 18e but, c'est donc son record. C'est lui qui l'a alors que l'Argentine, son équipe, a battu l'Autriche par la marque de 2-0. Il y a le Canada qui a 99% des chances d'atteindre les éliminatoires. Ça, c'est fait. OK. On va affronter la Suisse mercredi. Et après ce match-là, on va savoir quel sera le classement officiel et qui va affronter le Canadien. Mais selon plusieurs, il y a des chances qu'on se ramasse avec le plus de points. Donc, qu'on soit la première position, le Canada, de son groupe respectif.
9: Regardons du côté de la météo pour ce soir et cette nuit. C'est un 60% de possibilité d'averse. Même affaire pour demain dans la journée. Ce soir et cette nuit, on attend 13 degrés. Demain, ça sera un maximum de 22. Il fait présentement 23 degrés.
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8: Aujourd'hui, j'appelle ça du rock pop. À la limite, transcendantale.
9: OK.
8: Parce qu'à un moment donné, il y a un bout très, très, très planant dans cette tune-là. C'est le dernier succès de ce chanteur canadien qui est maintenant le chanteur de la formation Styx. Et ce qui est le fun avec ça, c'est qu'il est allé se chercher un choriste de renommée internationale. Il est en studio en train d'enregistrer la tune. Le choriste en question, qui est le chanteur de Yes, passe dans le couloir et dit « Ça sonne bien, cette chanson-là, c'est quoi? » Il rentre dans le studio, puis il offre à Larry Gohan d'être son choriste. Et ce qui est le plus fun, c'est que John Anderson était l'un des idoles de Larry Gohan.
9: Wow.
8: Fait que ça a donné, à mon avis, un chef-d'œuvre de la musique du Canada. On écoute Gohan avec Moonlight Desire.
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0: Émilie Sardin. Sarah Dufour dans le Retour M105, 17h17. On a toujours un beau soleil dans le centre-ville de Green Bay, mais quand tu regardes dans le ciel, il y a des places qui n'est pas pire gris.
1: Oui, les nuages, d'ailleurs, on annonce de la pluie pour ce soir et cette nuit.
0: Fait qu'en allant prendre votre marche de santé après l'heure du souper ou en sortant dehors, peut-être fermer les fenêtres.
1: Oui.
0: Puis en arrivant à la maison aussi, fermer les fenêtres du hall.
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0: On retourne pas plus loin dans le temps. On est en 1974 avec Nana Mouskouri parce que...
1: Elle était censée venir au Québec dans le cadre des Super Franco-Fêtes parce qu'il y avait un hommage pour elle. Malheureusement, une semaine après l'annonce, elle a annoncé qu'elle ne pouvait plus venir. Pourquoi? Elle a 92 ans. Déjà là, en partant.
0: Ah, rendu, hein?
1: 92
0: autant,
1: ans. Okay. Et son médecin lui a déconseillé de faire un voyage pour traverser l'océan. Mm-hmm. Donc, de venir jusqu'au Québec. Alors, malheureusement, sa présence a été annulée.
0: Il y a deux nouveaux documentaires qui sont annoncés pour les abonnés de Crave.
1: Oui. Alors, premièrement, concernant la famille Abbatiello, qui ont les pizzas Salvatore.
0: Et bien d'autres restaurants.
1: Et bien d'autres restaurants, oui. Ça s'appelle Salvatore, une recette de famille qui sera diffusée à l'automne sur Nouveau et sur Crave. Et on aura un accès, là, complet à toute la famille. Donc, on parle des enfants, les parents et tout ça. Et il y aura aussi la famille Guzzo.
0: Ah ouais.
1: Vincenzo Guzzo qui avait les cinémas. Évidemment, ça a fait faillite. Alors, il se re-questionne un petit peu, lui, sur qu'est-ce qu'il va faire de sa vie. Alors ça va sortir sur Crave, mais plus en 2027.
0: Et on termine ça avec, j'écris tellement bien.
1: Bonne nouvelle.
0: Bayancourt.
1: Oui.
0: Quelle bonne nouvelle.
1: En fin de semaine, ben, elle a accueilli son petit bébé.
0: C'est son deuxième, je pense. Hein?
1: Oui, c'est Paul.
0: Paul.
1: Paul qui est né samedi matin à 6h23 du matin.
0: On salue Paul.
1: On salue Paul.
0: Bienvenue, Paul. 17-19, je te dis salut, en passant.
1: Bye.
0: Et à demain, puis en musique, nous autres, ce qui s'en vient, avant les infos de la demi, il y a Teddy Swims qui sera des nôtres, puis avant ça, c'est quand
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0: C'était les Swims dans le retour M105, 17h29, avant d'y aller avec les infos de l'Olomi. Bien sûr, Florence, vous rappelez que si vous tripez vélo, on est comme dans une des belles régions du Québec pour le vélo. 50 entreprises aussi ambassadrices qui vous accueillent avec le logo fièrement vélo. Ça veut dire que si tu as besoin d'eau, tu t'arrêtes là. Tu as besoin d'infos, tu t'arrêtes là. Tu veux un stationnement sécuritaire pour ta bebelle, tu peux le laisser là ou eux vont te diriger vers un endroit sécuritaire pour laisser ta j'en sais pas dire ta bicyclette. Non, pas bicyclette, ça fait un peu gaga.
1: Ton vélo.
0: Ton vélo à quelque part de sécurité. Puis autre chose à pas manquer concernant finalement vélo, c'est que le 4 juillet prochain, au bureau de la déformation touristique de Green Bay, vous allez découvrir ce que l'on peut vous offrir, ce que ces commerçants-là peuvent vous offrir aussi, grâce à l'équipe de commerce tourisme Green Bay et région qui seront présents. Alors, oubliez pas le 4 juillet prochain. Puis sinon, ben, vous recherchez l'affiche finalement vélo pour ces commerces qui sont là pour vous aider lorsque vous circulez à deux roues.
2: On est avec Mélissa.
0: Je l'ai commis à mauvaise place, ça. Okay. Ça va être tantôt.
1: C'est ça que je veux dire aussi.
0: J'ai une reprise tantôt à mettre pour une chronique, la chronique de ce matin concernant les activités à faire avec les enfants de Mélissa Dion-Deslandes. On va l'écouter tantôt. Pour l'instant, ben, on va s'informer parce que c'est là qu'il faut s'informer à 17h30.
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0: Bon, je viens de démêler. On va y aller avec les infos. 17h31 minutes. Premièrement, du côté de la Grande-Bretagne, encore une fois, un autre premier ministre qui démissionne.
1: Exactement. Le premier ministre du Royaume-Uni, Keir Starmer, a annoncé sa démission plus tôt ce matin. Il quitte dès maintenant son poste de chef du Parti travailliste, mais il restera premier ministre jusqu'à ce qu'un nouveau chef soit désigné au cours des prochaines semaines. Monsieur Starmer a mené le Parti travailliste à une victoire, je le rappelle, électorale écrasante en juillet 2024. Mais depuis, sa popularité ne cesse de chuter alors qu'il a peiné à remplir ses promesses. Le favori pour lui succéder pour l'instant est l'ancien maire du Grand Manchester, Andy Burham, qui vient tout juste d'être élu député, mais encore une fois, ce sont des informations qui seront confirmées dans les semaines à suivre. À l'échelle locale maintenant, le réseau des haltes gourmandes de la Haute-Yamaska, en collaboration avec Commerce Tourisme Granby et Région, a annoncé aujourd'hui le lancement officiel de la toute nouvelle route des artisans des alcools, qui est un circuit agro-touristique mettant en lumière 13 producteurs locaux, s'inspirant du même principe justement que les haltes gourmandes. Cette nouvelle route regroupe des vignobles, des cidreries, des micro-brasseries notamment. Et selon Hélène Plante, directrice du développement touristique chez Commerce Tourisme Granby Région, cette initiative répond parfaitement à la demande des visiteurs pour des sorties et des saveurs authentiques du territoire. Alors, si ça vous intéresse, vous pouvez consulter l'itinéraire sur le site haltegourmande.ca. Et terminons toujours à l'échelle locale. Des travaux majeurs ont débuté aujourd'hui sur la route 202 à la limite de Cowansville en direction de Dunham. Le pont Jacob Reuter sera complètement remplacé. Le chantier entraînera une fermeture complète du pont et ce jusqu'au 30 août. Le segment entre la rue Jean-Besseré et le chemin Fitchett sera inaccessible. Un détour est également prévu via le rang Saint-Joseph. Alors, les usagers sont bien évidemment invités à planifier leur déplacement et à prévoir des délais dans le secteur. Voilà, c'était l'essentiel de vos infos, détails, autres nouvelles, m105.ca.
0: Merci beaucoup. Et bien sûr, la Coupe du monde de soccer prend pas mal de place, entre autres cet après-midi, avec une victoire de 2-0 contre l'Autriche. L'Argentine progresse dans le tournoi. Mais ce qui est particulier là-dessus, c'est que sa bébête, Lionel Messi, a battu une fois le record du plus grand nombre de buts, puis il l'a rebattu une deuxième fois parce que c'est lui qui a scoré pour son équipe les deux points. Alors, 18e but maintenant, en fait 18 buts en Coupe du monde pour Lionel Messi. La France a commencé à affronter tantôt l'Irak. Jusqu'à présent, il n'y a pas beaucoup de nouveaux là-dessus. Ce sera suivi de la Norvège contre le Sénégal et de la Jordanie contre l'Algérie. Au tennis, classement internationaux, nos Canadiens, de quoi ils ont de l'air? Ben, Félix Auger-Aliassime est toujours en 4e position. Et Victoria Mbeko chez les filles est toujours la meilleure Canadienne en 9e. Et si vous n'êtes pas au courant, Carey Price et Patrice Bergeron font partie des nouveaux intronisés au Temple de la renommée du hockey, la cérémonie qui aura lieu le 9 novembre prochain, si je me souviens bien. On a 22 degrés en musique, Camaro sera là, mais tout de suite avant, c'est un souvenir de Diana King.
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0: Un souvenir, Fan Like You, bien sûr, c'est Camaro. Dans leur retour, M105, 17h42 minutes. J'ai failli à tourner tantôt, mais c'était pas à bonne heure. Fait que là, c'est l'heure de vous rediffuser la chronique « Camp de jour » avec Mélissa, qui a été fait un peu plus tôt aujourd'hui dans M105 le matin. Donc, son but dans ses chroniques, ça sera comme ça tout l'été, à tous les lundis. Elle est là le matin à 8h20. Sinon, ben, rediffusons comme ça à 17h40 dans le retour. Mélissa, ben, vous suggère des idées de sortie. Des affaires qui sont pas trop chères, comme aujourd'hui, ça coûte rien ce qu'elle vous parle, fait qu'on l'écoute.
1: On est avec Mélissa Dion-Deslandes, qui va arriver à tous les jours à l'été, à cette heure-ci, pour venir nous faire sa chronique camp de jour. Des trucs à faire dans le coin, pas loin, facile.
2: Oui, j'aime ça.
3: Oui. Puis, en fait, ça va être les lundis. Fait que moi, je sais pas, mais Martin, t'es papa de famille, là.
1: Oui.
3: On le sait, les enfants, il y en a qui vont au camp de jour, mais des fois, nous, on se retrouve avec les fameux géos. Mm-hmm. Tu sais, de dire, mm-hmm. OK, on organise des vacances, puis à un moment donné, ben, il faut surveiller le portefeuille.
2: Ouais.
3: et il faut aussi trouver les opportunités dans notre région qui peuvent être intéressantes selon la journée, la météo, ou encore, justement, selon le budget. Et là, je vais avoir des activités à vous proposer, disons qu'il va avoir avec un coût ou encore c'est gratuit. J'en ai beaucoup d'activités gratuites.
2: C'est fun,
3: et,
2: ça.
3: Oui, et je pense que là, il y a l'école qui se termine aujourd'hui, là, entre autres pour les écoles primaires. Et cette semaine, c'est pas tout le monde qui est en congé, mais on veut quand même faire un petit, des petites activités, des petites escapades. Et je peux pas passer à côté des lieux pour se baigner.
1: Ben, okay.
3: On aime ça. Et ben, d'ailleurs, au Centre aquatique des Jardins, ici à Granby, ben, on a le bassin qui est gratuit. Puis, tu sais, on se demande des fois, moi, je travaille, je télétravaille, est-ce que mes enfants peuvent y aller seuls? Ben là, non, parce qu'il y a des règlements, mais un enfant de 8 ans et moins doit être accompagné d'une personne de 13 ans et plus. Donc, des fois, ça peut être le grand frère.
1: Ça peut être l'ado.
3: La cousin, voisine, cousine. L'ado.
1: Ça peut être mon ado, là.
3: Exact, qui amène. Donc, ils peuvent se baigner gratuitement là-bas et c'est agréable. Il y a la piscine Arner qui ouvre le 29 juin. Mm-hmm. Donc, faut attendre quelques jours encore. Et il y a de nombreuses plages dans la région.
2: Oui.
3: On pourra y revenir de semaine en semaine, mais tu sais, en tout cas, je peux vous dire que c'est des lieux aussi où est-ce que c'est souvent gratuit. Des fois, on paye pour le stationnement à certains endroits, mais c'est tout. Et vous allez avoir vraiment une belle journée pour vous dépayser. Il y a aussi les jeux d'eau. Il y a 8 parcs. Moi, là, j'ai déjà fait un été là, où est-ce qu'on se disait, OK, on va découvrir tous les parcs, tous les jeux d'eau.
1: Mm-hmm.
3: Et là, les enfants sont vraiment contents parce que,
2: c'est
3: oui, il y a des nouveaux jeux ici. Ah, il y a ça, là. Et c'est pas plate pantoute. Il y a aussi l'activité de la bibliothèque. Les livres en cavale, ça revient encore cette année. Plusieurs dates. Et il y en a une demain au parc Barry. C'est sur la rue Fréchette. On vous attend là-bas à 18h30. Alors, c'est pour les familles. Il y a des activités, lecture animée, des comptines, il y a des jeux. Les animatrices de la bibliothèque sont formidables. Et ça, tout ça, c'est gratuit, là, ce que je vous parle ce matin.
1: Mm-hmm.
3: On a des enfants qui ont besoin des fois de grimper.
1: Oh mon Dieu!
3: Qui ont besoin un peu de s'exténuer, de bouger. Et il y a différents sentiers. Il y en a que c'est nouveau, là. Alors, on peut pas aller dans des espèces de montagnes où est-ce que c'est un peu abrupt, là. On va commencer ça doucement. Je vous propose, entre autres, le parc d'environnement naturel de Sutton. Il y a un sentier facile, mais tellement agréable. C'est le sentier Marmite aux sorcières.
2: Mmh. Oh.
3: Alors, c'est pas loin, Sutton.
1: Mm-hmm.
3: On s'en va, on prend la route, on s'en va là-bas, on en profite. C'est gratuit, ça aussi. Et on a toutes les fêtes nationales. De toutes les villes et villages autour, on célèbre.
1: On vient de parler de Granby, là, mais
3: ben oui, c'est ça. Il y a Granby. On a des jeux gonflables un peu partout, du maquillage. Il y a, entre autres, à Granby, on va pouvoir grimper, justement.
1: Mm-hmm.
3: On va faire de l'escalade. Et si je vais, par exemple, à Saint-Alphonse de Granby, on vous présente en fin de semaine Ailey Wood.
1: Ailey Wood.
3: Qui sera là. Le 23 juin, demain. Donc, demain, il y a moyen d'aller à

0: Saint-Alphonse, maquillage gonflable et autres activités pour la famille. Et c'est comme ça un peu partout dans la région. Quand je parlais de plage, entre autres, on a à la plage de Glace la fête nationale du Québec. Ça, c'est à Lac-Brome. On a des activités demain, de midi à 17h. Il y a des performances musicales, des jeux, des camions de cuisine et des baignades supervisées. Wow. Et ça aussi, c'est gratuit. Alors, je vous invite à voyager dans la région.
1: Hey. Du stock à faire?
2: Plusieurs options gratuites aussi.
0: En fait, c'est presque ça, là, ce matin, ce que je vous ai parlé.
3: Alors, c'était la rediffusion de la chronique Canjo qui vous est proposée 8h20 le matin, 17h40 à tous les lundis avec, bien sûr, vous l'avez reconnu, Mélissa. Vous avez manqué une partie, vous voulez en réentendre, vous allez dans la section rattrapage, bien sûr, du M105.ca. Avant de poursuivre en musique, vous mentionnez qu'il y a tout de même 60% de possibilité d'averse pour ce soir, la nuit prochaine et tout. Le minimum est à 13, ce qui est dans les normales de saison. Demain, c'est bien quand même, alternant soleil-nuages, peut-être plus de nuages en PM, et ça se pourrait qu'il y ait de la pluie aussi demain en fin de journée, mais ça a le temps de changer d'ici ce temps-là. En musique, Laurence Narbonne s'amène d'ici la fin de l'émission, Charlotte Cardin et bien d'autres.
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1: Demain, on commence Suivez le guide et on va à Lac-Brome avec Émilie.
2: Et c'est la première de la chronique Le zoo l'été avec Julie Hébert, biologiste et porte-parole du zoo de Grimbay. Ça va être vraiment intéressant.
1: Oh oui!

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5: Ici Florence Aquilina et voici vos infos M105. Un citoyen et un policier sont morts au cours d'une intervention du service de police de la ville de Montréal dans le quartier Côte-des-Neiges cet avant-midi. Quant au suspect, il a été neutralisé sur les lieux et lui aussi décédé. On a également la confirmation qu'il a agi seul. De plus, une policière a été gravement blessée. Elle était dans un état critique, mais on ne craint plus pour sa vie. Son état s'est donc stabilisé. Le ministre de la Sécurité intérieure, Yann Lafrenière, retenait ses larmes aujourd'hui en point de presse et s'est dit sous le choc. Il a indiqué qu'une cellule de crise avait été mise sur pied avec la première ministre Christine Fréchette. L'opération policière a commencé en matinée lorsque des coups de feu ont retenti sur le boulevard Descaries vers 11h35. Les autorités chargées de la sécurité publique avaient lancé une alerte d'urgence concernant un suspect armé et dangereux dans le quartier Côte-des-Neiges à la suite d'un signalement de coups de feu. L'alerte est maintenant levée, un périmètre de sécurité aux alentours d'où s'est tenu les événements tragiques. À l'échelle locale maintenant, Granby Industriel lançait officiellement aujourd'hui la 5e édition de Granby Connexion en y intégrant un volet international. C'est un événement d'affaires qui vise notamment à favoriser les partenariats stratégiques entre les organismes de développement économique provenant du Canada, de la France et du Mexique. Cette 5e mouture de Granby Connexion International aura lieu le 12 novembre prochain au pavillon affaires du zoo de Granby. Cet événement s'adresse tant aux PME qu'aux grandes entreprises de l'ensemble des MRC de l'Estrie. Pour cette édition, les secteurs prioritaires ciblés sont l'efficacité énergétique, l'économie verte et circulaire et la fabrication de pointe. Alors voilà, c'était l'essentiel de vos infos. Détails, autres nouvelles au m105.ca.
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7: OK, c'est officiel, à cette heure-ci, on peut le dire que le début de l'été est maintenant lancé. Ouais, parce que c'est fini l'école. Depuis 5h30 à peu près, pour les parents qui ont été chercher leurs enfants au service de garde. Alors, bon début de saison estivale. Bienvenue dans notre première soirée M105 de la semaine. On est ensemble pour les deux prochaines. Bon, on va écouter de la musique en masse, comme on le dit dans l'intro de l'émission. On se la coule douce à cette heure-ci, puis on écoute beaucoup. Entre autres, Maroon 5, ils sont avec Cardi B tantôt, leur tune Girls Like You. Pink aussi viendra faire son tour. Matt Simons nous attend. Et on passe ça tout de suite avec Sabrina Carpenter et Madonna. C'est leur chanson « Bring Your Love » qu'on écoute à M105.

0: Demain, à cette heure-ci, on va être 100% Québec parce qu'on va lancer des festivités avec le meilleur son québécois francophone pour plus de 24 heures. Donc, on part ça demain en passant à partir de 4 dans le retour M105. Et tant qu'à parler de la fête nationale du Québec, si vous n'êtes pas encore au courant, le 24, ça c'est mercredi, les trois accords sont les artistes invités vedettes pour les festivités chez nous à Granby. Alors ça se passe au parc Daniel Johnson, tout commence à 14h en après-midi avec des jeux gonflables, mur d'escalade, la danse, de la bouffe. Et en soirée, côté show, 19h15, Marc-André Marois y sera sur la scène, suivi bien sûr des trois accords. Et plus tard, pour bien terminer la soirée, il y a un gros feu d'artifice qui nous sera proposé par Prix Note. Et pour plus d'infos concernant cette journée bien spéciale de fierté nationale, vous allez faire un tour sur le site de Vie culturelle et communautaire de Granby, qui est le vccgranby.org.
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0: 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Florence est de retour. Ce sera le moment tantôt des infos M105. Et après, on poursuit ça de plus belle en musique jusqu'à 20 ce soir.
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8: Ici Florence Aquilina et voici vos infos M105. Le premier ministre du Royaume-Uni, Keir Starmer, a annoncé sa démission plus tôt ce matin. Il quitte dès maintenant son poste de chef du Parti travailliste, mais restera premier ministre jusqu'à ce qu'un nouveau chef soit désigné au cours des prochaines semaines. Starmer a mené le Parti travailliste à une victoire électorale écrasante en juillet 2024, mais depuis, sa popularité et celle de son parti ont chuté alors qu'il a peiné à remplir ses promesses. Le favori pour lui succéder est l'ancien maire du Grand Manchester, Andy Burnham, qui vient tout juste d'être élu député. À l'échelle locale maintenant, à Cowansville, le transport en commun prend un virage prometteur. Le service de taxi-bus a été remplacé par des autobus réguliers, une initiative qui connaît un succès grandissant. Depuis la mise en place d'un circuit complet en avril 2024, l'achalandage est en hausse, confirmant un besoin réel dans la population. La ville a donc décidé d'aller encore plus loin en ajoutant deux nouveaux autobus, dont un adapté aux personnes à mobilité réduite et en augmentant le nombre d'arrêts à 32. Le projet est évalué à près de 300 000 $ par an et en partie financé par Québec. Alors voilà, c'était l'essentiel de vos infos. Détails, autres nouvelles, m105.ca.
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0: On sait que notre région, elle est remplie d'attraits touristiques incroyables. C'est pour ça que c'est l'une des régions les plus populaires du Québec. Mais des fois, il y a des endroits qu'on connaît pas vraiment. C'est pour cette raison qu'on a un balado filmé vidéo qui s'appelle Suivez le guide. C'est commencé depuis aujourd'hui. À 7h35, on écoute ses chroniques. Entre autres, c'est pas aujourd'hui que ça a commencé, demain. Alors que Lydia va vous faire découvrir une activité à Lac-Brome. Mercredi, c'est Émilie qui vous amène à Waterloo. Jeudi, Vanessa pour partir à la découverte de Cowansville. Et le vendredi, Émilie revient. Elle explore de son côté les activités de Green Bay et de sa région. Alors, c'est à ne pas manquer. Ça se passe dans M105 le matin à 7h35 du mardi au vendredi inclusivement. Et pour ce qui est des clips vidéo, je m'avance, mais il me semble que ce sera disponible sur notre page M105, mais aussi sur plein d'autres plateformes vidéo à compter de lundi de la semaine prochaine.
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1: Demain, on commence Suivez le guide et on va à Lac-Brome avec Émilie.
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1: Oh oui!

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0: Et voilà, c'est là-dessus qu'on finit pour aujourd'hui. Ben, ben, fun de vous avoir jasé, de vous avoir tourné de la musique. Je suis Marlon, je vous souhaite une bonne fin de journée. Et on remet ça, évidemment, demain. Alors qu'on tombe 100% musique francophone du Québec à partir de 4h demain avec Lydia et Florence dans le Retour M105. Salut!
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5: Ici Florence Aquilina et voici vos infos M105. Un citoyen et un policier sont morts au cours d'une intervention du service de police de la ville de Montréal dans le quartier Côte-des-Neiges cet avant-midi. Quant au suspect, il a été neutralisé sur les lieux et lui aussi décédé. On a également